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1: Bonjour à tous, à la une de l'actualité, l'épisode de canicule se poursuit dans le quart sud-est de la France. 16 départements sont toujours maintenus en vigilance orange canicule. Ça concerne les Alpes-Maritimes, le Var, le Vaucluse, le Gard, l'Ardèche, la Drôme, l'Isère, la Savoie, la Haute-Savoie, l'Ain, le Jura et le Rhône, ainsi que deux autres départements corses. Les températures dépasseront donc les 30 degrés par endroit. Les autorités recommandent de bien s'hydrater et de limiter les efforts aux heures les plus chaudes. Attention, si vous voyagez avec EasyJet, les syndicats des hôtesses et stewards ont déposé un préavis de grève dans toutes les bases françaises dès vendredi et jusqu'au 2 septembre. Aucune journée de mobilisation n'est pour l'instant fixée. Les éventuels appels à la grève seront annoncés au moins 48 heures à l'avance. Les syndicats réclament de meilleures conditions de travail. L'incendie géant en Gironde va être reconnu comme un sinistre de grande ampleur. Un arrêté ministériel doit être signé cette semaine après les 42 000 hectares brûlés depuis le 22 juillet. Il permettra notamment d'accélérer l'abattage des arbres fragilisés et aussi d'alléger les démarches administratives. Les habitants des territoires ruraux payent de plus en plus cher leur dépendance à la voiture. C'est le constat d'une étude de la Fondation Jean Jaurès et de l'IFOP Julie Perry.
2: Oui, et d'après cette enquête, plus de 2 Français sur 3 estiment qu'il devient trop coûteux d'aller travailler. Ce chiffre grimpe à plus de 3 sur 4 chez les personnes très dépendantes de leur véhicule. Les conséquences sont bien concrètes. Près d'un actif sur 4 dit avoir renoncé à une opportunité professionnelle. Près d'un sur 5 a reporté ou annulé un rendez-vous médical. Et près de la moitié des automobilistes expliquent qu'il lui arrive de ne mettre que quelques dizaines d'euros de carburant, faute de pouvoir faire le plein. L'étude souligne aussi un impact sur la vie quotidienne. Près de 6 Français sur 10 ont le sentiment que leur vie s'est rétrécie avec moins de sorties, moins de visites aux proches et des déplacements limités au strict nécessaire.
1: Merci Julie. Des élus travaillent en ce moment sur des propositions qui seront dévoilées à la rentrée. Le chef cuisinier Jean Humbert a vu sa garde à vue levée après 36 heures d'audition dans une enquête pour des accusations de violence conjugale. Il a été transféré au tribunal de Paris et doit être présenté à un magistrat en vue d'une éventuelle mise en examen. Depuis 2025, plusieurs anciennes compagnes l'accusent de violence. Jean Humbert conteste les faits. Et enfin, côté sport, le Tour de France Femmes poursuit sa route aujourd'hui entre Mâcon et Belleville en Beaujolais. Au programme, 140 km, 8 côtes et près de 2900 mètres de dénivelé. La Suissesse championne du monde Marlène Reusser porte le maillot jaune après sa victoire dans le contre-la-montre. Voilà pour l'essentiel de l'actualité. Bonne journée à tous.

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1: Dans l'agenda, le mercredi, c'est cinéma de proximité, direction le cinéma Le Lascaux à Montpon-Ménestérol qui fait partie du réseau associatif Cinépassion, avec l'Odyssée de Christopher Nolan à découvrir aujourd'hui, l'aventure d'Homère. Vous allez suivre dans ce film le retour d'Ulysse vers Ithaque, la saga fondatrice d'Homère portée sur écran avec la technologie IMAX. Matt Damon, Tom Holland, Anne Hathaway pour le casting donc de l'un des meilleurs film de l'année qui cartonne au box-office dans le monde entier avec le nouveau Spider-Man. En tout cas, n'oubliez pas des mignons et des monstres à découvrir dans le cadre des séances délocalisées. Des mignons et des monstres au Moulin de Dula à Saint-Martial d'Artancé, c'est ce mercredi 5 août si vous êtes disponible. Ne manquez pas également de proposer l'aventure rêvée avec Anna Redevin et avec Aliof Liftov dans une petite ville à la frontière bulgare, Veska Renou nous avec Saïd, un ami d'enfance dont la voiture vient d'être volée. En voulant l'aider, elle va glisser progressivement au cœur d'une société criminelle dont l'emprise règne sur la ville. À découvrir également Vaiana, la légende du bout du monde, le reboot du classique de Disney avec Catherine Lagaya et Dwayne Johnson, donc en chair et en os. À l'affiche aussi, si vous êtes disponible, Permis de détruire, une comédie d'Eric Fracelli avec Cadmerad, Patrick Timsit et Eric Fracelli. Direction la Corse pour cette comédie, de proposer le 8 août à 20h45. 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Vous cliquez sur Montpon-Ménestérol pour découvrir le cinéma Le Lascaux, les horaires, les films proposés, les bandes annonces et même la possibilité de réserver vos séances. Allez, on n'oublie pas une grande première du côté du comité d'animation du Vélinois. Vous avez rendez-vous pour le festival Génération Tube. C'est ce 6, ce 7 et ce 8 août. À la Motte Montrevel, vous avez rendez-vous pour un super loto à l'occasion des 90 ans du comité des fêtes. C'est place de la Tour à partir de 20h. Une quinzaine de parties avec à gagner les traditionnels bons d'achat des air fryers ou un téléviseur écran 55 cm. Restauration et buvette sur place dès 18h. agenda@sunwest.com pour intégrer l'agenda de Sunwest, la nouvelle
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1: Bonjour à tous, voici votre horoscope pour ce mercredi 5 août. Avec les béliers, votre esprit d'initiative vous permet de transformer une idée ambitieuse en belle avancée. Les taureaux, une opportunité concrète se présente et confirme que vous progressez dans la bonne direction. Les gémeaux, votre enthousiasme facilite les contacts et attire les propositions intéressantes. Cancer, vous retrouvez un bel équilibre qui favorise des choix judicieux et sereins. Lion, votre assurance fait la différence et vous place au cœur de l'action. Vierge, votre sens du détail vous permet de finaliser un projet avec une grande satisfaction. Balance, une rencontre inspirante ouvre la voie à de nouvelles perspectives. Les scorpions, votre détermination vous aide à dépasser vos objectifs avec aisance. Sagittaire, un changement de programme se révèle finalement très avantageux. Capricorne, vos compétences sont remarquées et une reconnaissance bien méritée se profile. Verseau, votre inventivité vous permet de trouver une solution aussi simple qu'efficace. Et puis les poissons, votre optimisme attire des circonstances favorables et embellit votre journée. Très belle journée à tous.

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1: Bonjour à tous, une personne est portée disparue après avoir été emportée par les eaux à Six Fers à cheval près de Samoins en Haute-Savoie. De violents orages ont provoqué la crue du Gifre et une coulée de boue. 15 personnes dont 2 bébés ont été évacuées par hélicoptère, plus de 50 pompiers ont été mobilisés. Le chef Jean Humbert doit être présenté ce matin à un magistrat parisien en vue d'une possible mise en examen. Sa garde à vue a été levée hier soir après 36 heures d'audition. L'ancien vainqueur de Top Chef est visé par une enquête pour violence conjugale après les accusations d'au moins 3 anciennes compagnes. Attention si vous avez acheté des préservatifs de la marque My Lubi. Certains modèles ultra fins font l'objet d'un rappel. Il y a un risque de transmission de maladies ou de grossesses non désirées. Ils ont été commercialisés notamment chez Amazon et Monoprix.

0: entre décembre 2025 et mai dernier, il ne faut plus les utiliser. Les vacances d'été pourraient être perturbées chez EasyJet. Les principaux syndicats du personnel navigant ont déposé un préavis de grève dans toutes les bases françaises de la compagnie. Une grève dès vendredi et jusqu'au 2 septembre, Julie Pierret.
1: Oui, alors attention, ça ne veut pas dire que les avions seront immobilisés pendant près d'un mois. Aucune journée de grève n'est encore fixée. Les syndicats annoncent que les dates de mobilisation seront communiquées au moins 48 heures à l'avance. Ils se disent aussi prêts à lever le préavis si des négociations aboutissent avec la direction. À l'origine de ce conflit, des représentants du personnel qui dénoncent une dégradation des conditions de travail. Ils évoquent des plannings instables, des changements de dernière minute, des rotations jugées trop pénalisantes et l'absence de réponse de la direction malgré plusieurs mois d'alerte.
0: Merci beaucoup Julie Pierret. En pleine période estivale, ce mouvement pourrait vraiment perturber les rotations si aucun accord n'est trouvé dans les prochains jours. En cyclisme, le Tour de France Femmes arrivera aujourd'hui à Belleville-en-Beaujolais. Cette cinquième étape partira depuis Mâcon à 13h45 avec 140 km au compteur, 8 côtes et près de 2900 mètres de dénivelé au programme. La Suissesse Marlène Reusser porte le maillot jaune. Pauline Ferrand-Prévot est désormais 14e. Et puis vous avez peut-être dû renoncer à votre série préférée. Hier soir, Netflix a été touché par une panne mondiale qui a empêché plusieurs milliers d'abonnés d'accéder au site et à l'application. Près de 3000 signalements ont été recensés autour de 21h40. Le service est finalement revenu à la normale en fin de soirée. C'est la fin de ce flash. Excellente journée à tous.

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1: Bonjour à tous, voici votre horoscope pour ce mercredi 5 août. Avec les béliers, votre esprit d'initiative vous permet de transformer une idée ambitieuse en belle avancée. Les taureaux, une opportunité concrète se présente et confirme que vous progressez dans la bonne direction. Les gémeaux, votre enthousiasme facilite les contacts et attire les propositions intéressantes. Cancer, vous retrouvez un bel équilibre qui favorise des choix judicieux et sereins. Lion, votre assurance fait la différence et vous place au cœur de l'action. Vierge, votre sens du détail vous permet de finaliser un projet avec une grande satisfaction. Balance, une rencontre inspirante ouvre la voie à de nouvelles perspectives. Les scorpions, votre détermination vous aide à dépasser vos objectifs avec aisance. Sagittaire, un changement de programme se révèle finalement très avantageux. Capricorne, vos compétences sont remarquées et une reconnaissance bien méritée se profile. Verseau, votre inventivité vous permet de trouver une solution aussi simple qu'efficace. Et puis les poissons, votre optimisme attire des circonstances favorables et embellit votre journée. Très belle journée à tous.

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1: Bonjour à tous. Une personne est portée disparue après avoir été emportée par les eaux à Six Fers à cheval, près de Samoins, en Haute-Savoie. De violents orages ont provoqué la crue du Gifre et une coulée de boue. 15 personnes, dont 2 bébés, ont été évacuées par hélicoptère. Plus de 50 pompiers ont été mobilisés. Le chef Jean Humbert doit être présenté ce matin à un magistrat parisien en vue d'une possible mise en examen. Sa garde à vue a été levée hier soir après 36 heures d'audition. L'ancien vainqueur de Top Chef est visé par une enquête pour violence conjugale après les accusations d'au moins 3 anciennes compagnes. Attention si vous avez acheté des préservatifs de la marque My Lubi. Certains modèles ultra fins font l'objet d'un rappel. Il y a un risque de transmission de maladies ou de grossesses non désirées. Ils ont été commercialisés notamment chez Amazon et Monoprix entre décembre 2025 et mai dernier. Il ne faut plus les utiliser. Les vacances d'été pourraient être perturbées chez EasyJet. Les principaux syndicats du personnel navigant ont déposé un préavis de grève dans toutes les bases françaises de la compagnie. Une grève dès vendredi et jusqu'au 2 septembre, Julie Pierret.
2: Oui, alors attention, ça ne veut pas dire que les avions seront immobilisés pendant près d'un mois. Aucune journée de grève n'est encore fixée. Les syndicats annoncent que les dates de mobilisation seront communiquées au moins 48 heures à l'avance. Ils se disent aussi prêts à lever le préavis si des négociations aboutissent avec la direction.

0: À l'origine de ce conflit, des représentants du personnel qui dénoncent une dégradation des conditions de travail. Ils évoquent des plannings instables, des changements de dernière minute, des rotations jugées trop pénalisantes et l'absence de réponse de la direction malgré plusieurs mois d'alerte.
1: Merci beaucoup Julie Pierret. En pleine période estivale, ce mouvement pourrait vraiment perturber les rotations si aucun accord n'est trouvé dans les prochains jours. En cyclisme, le Tour de France Femmes arrivera aujourd'hui à Belleville-en-Beaujolais. Cette cinquième étape partira depuis Mâcon à 13h45 avec 140 km au compteur, 8 côtes et près de 2900 mètres de dénivelé au programme. La Suissesse Marlène Reusser porte le maillot jaune. Pauline Ferrand-Prévot est désormais 14e. Et puis vous avez peut-être dû renoncer à votre série préférée. Hier soir, Netflix a été touché par une panne mondiale qui a empêché plusieurs milliers d'abonnés d'accéder au site et à l'application. Près de 3000 signalements ont été recensés autour de 21h40. Le service est finalement revenu à la normale en fin de soirée. C'est la fin de ce flash. Excellente journée à tous.
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1: Le choix télé avec, pour les fans de voyage, nous allons voguer sur le Nil en Égypte, bien évidemment avec François Pécheux qui va descendre le fleuve Royal, donc de Sérif-Nubienne jusqu'à la mer Méditerranée. Là, un voyage et un documentaire inédit à découvrir dans le cadre de la 9e saison de Au bout c'est la mer, et c'est sur France 5 à partir de 21h. Je vous suggère également aussi de découvrir le rendez-vous avec les Chevaliers du Fiel et leur croisière d'enfer. Ce sera sur TMC à partir de 21h25. Faites-vous plaisir également aussi avec l'Hyper Weekend Festival et le concert de Marguerite sur France 4 à 21h.

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1: Bonjour à tous, à la une de l'actualité, la sécheresse continue de s'aggraver en France. Depuis avril, le manque de pluie, les canicules à répétition et les incendies mettent sous forte pression les réserves d'eau. La quasi-totalité du territoire est désormais concernée par des restrictions. Le gouvernement n'exclut pas des mesures exceptionnelles dès septembre pour garantir l'accès à l'eau potable. L'État a reconnu officiellement comme sinistre de grande ampleur les incendies en Gironde et dans les Landes qui ont débuté en fin juillet. Cette décision permet de simplifier l'abattage des arbres brûlés par les propriétaires forestiers sans délai et sans déclaration préalable au centre régional de la propriété forestière. L'objectif est de sécuriser les zones touchées et faciliter la gestion des parcelles sinistrées. Sébastien Lecornu lance une opération de communication inédite. Quasiment un an après son arrivée à Matignon, il défend son bilan, Julie Pierry.
2: Oui, le Premier ministre publiera tout au long de l'été un bilan chiffré de son action sur les réseaux sociaux. Chaque jour, un thème sera passé en revue. Santé, sécurité, lutte contre le narcotrafic, justice, logement, énergie ou encore agriculture. L'objectif affiché par Matignon, c'est de présenter des résultats vérifiables à partir de données publiques pour objectiver l'action du gouvernement. Là, ce sont les mots de Matignon. Premier exemple avec la santé. Sébastien Lecornu met en avant la création de 1443 maisons France Santé censées garantir une solution de soins, et ça à moins de 30 minutes du domicile. Un chiffre qui reste toutefois loin de l'objectif fixé de 5000 structures d'ici 2027 pour lutter contre les déserts médicaux.
1: Merci Julie. Des bilans donnés à 8 mois de l'élection présidentielle. Si Sébastien Lecornu assure ne pas être un candidat, plusieurs sondages montrent qu'il est désormais considéré par une partie des sympathisants macronistes comme une alternative crédible pour 2027. Et puis un des fondateurs présumés de la DZ Mafia a été interpellé en Algérie. Mehdi Laribi, surnommé Tik, âgé de 36 ans, a été arrêté fin juillet après un mandat d'arrêt international délivré par la justice française. Il est soupçonné d'être l'une des figures historiques du groupe criminel marseillais. Il a donc été placé sous contrôle judiciaire par les autorités algériennes. Et puis côté sport, toujours pas de médaille française au championnat d'Europe de natation à Paris. En eau libre, Sacha Velli a terminé 4e du 5 km dans la Seine à seulement 7 secondes du podium. C'est l'Allemand Florian Welbrock qui s'est imposé. Voilà pour l'essentiel de l'actualité. Bonne journée à tous.

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1: Dans votre agenda, le mercredi, cinéma de proximité. On débute avec le réseau Ciné Passion Périgord et votre cinéma, le Club de la Roche-Chalais, qui vous propose ce mercredi l'Odyssée de Christopher Nolan. C'est interdit aux moins de 12 ans quand Hollywood revisite le mythe d'Ulysse et de son retour vers Ithaca, la saga d'Homère à découvrir donc avec Matt Damon, Tom Holland et Anne Hathaway du très très grand spectacle l'Odyssée à découvrir cette semaine du côté de la Roche-Chalais. À l'affiche également cette semaine, Le Passage. Nous sommes en Syrie, nous sommes en 2015. Cinq personnages, un médecin, un soldat, un passeur, un poète, un sauveteur, voient leur destin se mêler dans un périple de tous les dangers sur les chemins de la liberté. À découvrir également aussi Le Monde à l'envers, une avant-première d'un film d'animation, donc de proposer à découvrir avec les tout petits. Ce sera à 15h et ce sera pour ce samedi 8 août. Vous pouvez évidemment retrouver le programme complet sur le site internet de Cinépassion, cinépassion-dordogne.com. Vous cliquez sur la Roche-Chalais pour découvrir les bandes annonces des films dont nous venons de parler, les différents horaires et même réserver vos séances. Les activités estivales de proposer au cœur de cet été à Montpont-Ménestérol. Rendez-vous à la base de loisirs de Chondeau, 10h midi, 14h, 18h pour des animations sportives pour les enfants, tour d'escalade. Sinon, si la météo le permet, 14h, 19h, baignade surveillée et restauration du côté de la base de Chondeau. On vous rappelle également possibilité de piquer une tête au lac de Gurson, baignade surveillée jusqu'à la fin du mois d'août, du lundi au dimanche, de 11h à 19h avec, désormais vous le savez, le prêt de canoë et le stand-up paddle gratuit entre 11h et 18h. Du tennis avec la suite du tournoi de double du Montpont Tennis jusqu'au 16 août. On vous le rappelle, double mixte, double messieurs et double dames. C'est en ce moment. Puis faites-vous plaisir également avec une séance ciné sous les étoiles au Moulin de Duella à Saint-Marcel-d'Artancé à 21h30 ce soir. Des mignons et des monstres. 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

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Les offres d'emploi du jour avec France Travail et francetravail.fr sur Sunwest, la nouvelle radio en recherche pour Neuvig pour une mission intérimaire de 6 mois. Un approvisionneur ou une approvisionneuse, donc une mission longue ou courte durée selon le profil avec des évolutions de possibles. Vous allez rejoindre un univers passionnant, développer un concentré de nouvelles compétences. Vous allez garantir l'approvisionnement des lignes de conditionnement dans le respect des règles, réaliser une activité d'approvisionnement en fonction des besoins de la production. Vous assurez de la disponibilité des composants, approvisionner les lignes de conditionnement en flux tendu. Vous aurez à contrôler les qualités sur palette avant filmage, transmettre les feuilles de retour à la chef de ligne. Vous pouvez candidater, vous pouvez obtenir plus d'infos sur cette offre d'emploi, mission intérimaire de 6 mois. Si vous le souhaitez, voici la référence 211 ZQFG. On recherche pour Koutra, un vendeur ou une vendeuse en boulangerie-pâtisserie. C'est un contrat à durée indéterminée, temps plein, 35 heures par semaine, travail les week-ends et jours fériés. On recherche donc pour l'entreprise un vendeur. Le poste est à pourvoir dès que possible. Il faut être autonome et vous êtes obligatoirement donc titulaire d'une première expérience en vente en boulangerie ou en tenue de caisse. Vous avez rendez-vous pour plus de détails. Voici la référence de l'offre chez France Travail 212 BBXR. Bonne candidature à toutes et à tous.

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1: Dans l'agenda, le mercredi, c'est cinéma de proximité, direction le cinéma Le Lascaux à Montpont-Ménestérol qui fait partie du réseau associatif Ciné-Passion, avec l'Odyssée de Christopher Nolan à découvrir aujourd'hui, l'aventure d'Homère. Vous allez suivre dans ce film le retour d'Ulysse Veritac, la saga fondatrice d'Homère portée sur écran avec la technologie IMAX. Matt Damon, Tom Holland, Anne Hathaway pour le casting donc de l'un des meilleurs film de l'année qui cartonne au box-office dans le monde entier avec le nouveau Spider-Man. En tout cas, n'oubliez pas des mignons et des monstres à découvrir dans le cadre des séances délocalisées. Des mignons et des monstres au Moulin de Dieu, là, à Saint-Martial d'Artancé, c'est ce mercredi 5 août si vous êtes disponible. Ne manquez pas également de proposer l'aventure rêvée avec Anna Redevin et avec Alyof Liftov dans une petite ville à la frontière bulgare. Veska renoue avec Saïd, un ami d'enfance dont la voiture vient d'être volée. En voulant l'aider, elle va glisser progressivement au cœur d'une société criminelle dont l'emprise règne sur la ville. À découvrir également Vaiana, la légende du bout du monde, le reboot du classique de Disney avec Catherine Lagaya et Dwayne Johnson, donc en chair et en os. À l'affiche aussi, si vous êtes disponible, Permis de détruire, une comédie d'Eric Fracelli avec Cadmerad, Patrick Timsy, Eric Fracelli. Direction la Corse pour cette comédie de proposer le 8 août à 20h45. Cinépassion-dordogne.com. Vous cliquez sur Montpont-Ménestérol pour découvrir le cinéma Le Lascaux, les horaires, les films proposés, les bandes annonces et même la possibilité de réserver vos séances. Allez, on n'oublie pas une grande première du côté du comité d'animation du Vélinois. Vous avez rendez-vous pour le festival Génération Tube. C'est ce 6, ce 7 et ce 8 août. À la Motte Montrevel, vous avez rendez-vous pour un super loto à l'occasion des 90 ans du comité des fêtes. C'est place de la Tour à partir de 20h. Une quinzaine de parties avec à gagner les traditionnels bons d'achat des air fryers ou un téléviseur écran 55 cm. Restauration et buvette sur place dès 18h. 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
1: Cinéma de proximité dans votre agenda le mercredi sur Seine-Ouest, la nouvelle radio direction le cinéma La Brèche de Sainte-Foy-la-Grande, le cinéma du pays foyen, rendez-vous avec la Pat Patrouille, le film Mission Dino, vous avez peut-être vu l'avant-première le week-end dernier, lorsqu'une mystérieuse tempête surprend leur navire, la Pat Patrouille s'échoue sur une île tropicale inexplorée et peuplée de dinosaures. Rendez-vous pour découvrir les gendarmes avec Arnaud Ducré, Marc Rizot et Fred Testo, toute la brigade de gendarmerie de Charnay-les Mâcon se prépare à l'annuelle grande fête des jardins, mais l'arrivée d'un jeune stagiaire désinvolte débarqué tout droit de sa capitale et de deux voleurs de nains de jardin va devenir donc un événement qui va bouleverser leur organisation pourtant bien huilée. Comédie de François Prévost, Légonie et Stéphane Archinard, donc à découvrir aujourd'hui du côté de Sainte-Foy-la-Grande, à prendre évidemment au troisième degré. cinéma-pays-foyen.com pour avoir tous les détails. Cinéma de proximité, toujours en Gironde avec une séance de proximité au cinéma de Coutras. Notez-le, ce sera le dimanche 9 août avec Vaiana, la légende du bout du monde, le reboot donc de ce classique de Disney avec Catherine Lagaya et The Rock, Dwayne Johnson lui-même dans le rôle du demi-dieu, fallait au moins ça. Allez, dans vos festivités, à ne pas manquer pour la deuxième moitié de cette semaine, faites-vous plaisir avec quelques gourmandises et un petit peu de musique. La Fontaine des 2G vous proposera Ménesplay à côté de Montpont de vous restaurer et d'écouter le concert d'Éric Klein, ce sera ce jeudi 6 août. Rendez-vous avec La Goulue, le marché nocturne et festif et musical aussi, chaque vendredi à Villefranche-de-Montchat. Rendez-vous ce vendredi 7 août avec Yannick DJ pour l'ambiance, ce sera entre 19h et 23h30 au cœur de notre magnifique village. Vendredi à Coutras, concert de musique pop et de musique latino, concert d'Emma Fleur, concert à découvrir à 21h dans le cadre des scènes d'été en Gironde. Belle sortie à toutes et à tous, et pour intégrer l'agenda de Sainte-Ouest, la nouvelle radio, agenda@sainteouest.com.
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0: se modernise pas à Saint-Ouest. Hein. Qui saura, hein?
1: Qui saura?
0: Ah bah, nous faisons des petits tests encore dans nos nouveaux studios, donc on a pris le premier CD qui passait. Hein. C'est un CD là quand même. Hein. Tout ça pour Philippe, hein, le lundi soir, l'après-midi. J'ai honte, hein. J'ai honte. 14h51 sur Sun West.

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1: Le choix télé avec, pour les fans de voyage, nous allons voguer sur le Nil en Égypte, bien évidemment avec François Pécheux qui va descendre le fleuve Royal, donc de ses rives nubiennes jusqu'à la mer Méditerranée. Là, un voyage et un documentaire inédit à découvrir dans le cadre de la 9e saison de Au bout c'est la mer, et c'est sur France 5 à partir de 21h. Je vous suggère également aussi de découvrir le rendez-vous avec les Chevaliers du Fiel et leur croisière d'enfer. Ce sera sur TMC à partir de 21h25. Faites-vous plaisir également aussi avec l'Hyper Weekend Festival et le concert de Marguerite sur France 4 à 21h.

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1: Bonjour à tous. À la une, le gouvernement annonce un plan de soutien aux agriculteurs face à la canicule, la sécheresse et aux incendies. Il prévoit notamment des aides de trésorerie, des exonérations de charges et un accompagnement pour relancer les exploitations les plus touchées. Des adaptations locales pour l'accès à l'eau sont également annoncées. Les incendies restent sous surveillance dans le sud-est. Dans le Var, une seule reprise de feu a été signalée cette nuit sur le massif du Gros Bession, rapidement maîtrisé. Mais les pompiers redoutent le retour du Mistral dans les prochaines heures. Et dans la Drôme, le feu du massif du Claps reste fixé à

0: calendrier des travaux. Dans l'actualité également, un drone transportant un engin explosif a été découvert à l'aéroport de Leipzig en Allemagne. Le trafic aérien a été interrompu pendant près de 2 heures dans la nuit de mardi à mercredi. Le détonateur a été neutralisé par un robot de déminage. Une enquête est en cours. Enfin, à une semaine de l'éclipse solaire du 12 août, les autorités appellent les Français à anticiper leurs achats de lunettes. Julie Pierret.
1: Oui, si vous voulez observer l'éclipse solaire, mieux vaut ne pas attendre le dernier moment. Le gouvernement prévient que des ruptures de stock de lunettes de protection sont à prévoir dans les prochains jours. Dans une note adressée aux pharmaciens et aux ophtalmos, la Direction générale de la Santé rappelle que la demande sera très forte comme lors des précédentes éclipses. Les lunettes spéciales vendues notamment en pharmacie et chez les opticiens sont indispensables pour observer le phénomène en toute sécurité, car regarder le soleil sans protection adaptée peut provoquer des lésions graves et irréversibles de la rétine. Les autorités déconseillent aussi d'utiliser de vieilles lunettes d'éclipse dont les filtres peuvent s'être dégradés, ainsi que des protections de fortune comme des lunettes de soleil, des verres fumés ou des films radiologiques.
0: Merci Julie. En France, l'éclipse sera partiellement visible en fin d'après-midi si la météo est favorable. Fin de ce flash, excellente fin de journée à tous.

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1: Bonsoir à tous, à la une de l'actualité, les habitants évacués du hameau du Mont-Lahuc près de Bellegarde-en-Diois dans la Drôme ont pu regagner leur domicile. L'incendie du massif du Claps n'a pas progressé, le bilan est même revu à la baisse, 240 hectares ont brûlé. Les pompiers restent mobilisés, le feu n'étant pas encore fixé. Et Météo France maintient les 10 départements en vigilance orange canicule demain. Sont concernés notamment la Drôme, le Var, l'Isère mais aussi les Alpes-Maritimes. Les fortes chaleurs ont provoqué un pic de passage aux urgences fin juillet. Selon Santé publique France, 293 personnes ont été prises en charge le 29 juillet, et ça pour des coups de chaleur, des hyperthermies ou des déshydratations. Et depuis le 1er août, ce chiffre est redescendu à environ 180 passages quotidiens. Le gouvernement annonce un plan de soutien aux agriculteurs face à la canicule, la sécheresse et aux incendies. Il prévoit notamment des aides de trésorerie, des exonérations de charges et un accompagnement pour relancer les exploitations les plus touchées. Des adaptations locales pour l'accès à l'eau sont également annoncées. Le corps de la randonneuse de 56 ans, emporté mardi par une coulée de boue à Sifère à cheval en Haute-Savoie, a été retrouvé. D'importants moyens de secours avaient été mobilisés pour retrouver cette touriste. Elle a été emportée par la crue du Gifre après de violents orages. Après Édouard Philippe et Raphaël Glucksmann, Gabriel Attal affirme à son tour avoir été visé par une opération.

Aujourd'hui, dans une attaque à l'arme blanche en plein centre de Londres, une femme de 47 ans a été interpellée et placée en garde à vue. Une paire de ciseaux a été retrouvée sur place. Selon la police britannique, la piste de troubles liés à la santé mentale est privilégiée à ce stade de l'enquête. Et puis, l'écrivain et scénariste Didier Decoing est mort à l'âge de 81 ans. Prix Goncourt en 1977 pour son roman « Jeune l'enfer », il avait aussi présidé l'Académie Goncourt entre 2020 et 2024. Auteur d'une trentaine de romans, il avait également travaillé pour le cinéma et la télévision. Fin de ce flash, excellente soirée à tous.

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1: Bonsoir à tous et à toutes. On se retrouve pour une émission spéciale, exceptionnelle.
2: Bonsoir.
1: Dans nos nouveaux locaux. Nouveaux locaux, non.
3: Nouveau studio, c'est pas pareil.
1: Ouais. Nouveau studio, le meuble change. La technique a changé
3: tout
1: aussi.
3: Tout a changé aussi un peu, ouais.
1: T'as fait beaucoup de programmation.
3: Ouais,
1: t'as pas fini.
2: Et je tiens à préciser que c'est magnifique. Moi qui le vois de visu, en vrai, en direct, c'est magnifique ce que vous avez fait. Chouette.
1: C'est le but. On se sent bien et je pense qu'on va se sentir bien.
2: Oui.
3: Oui, oui.
1: Est-ce que nous avons un appel ?
3: Bien sûr.
4: Oui, allô ?
1: Allô, bonsoir.
4: Bonsoir.
1: Votre prénom ?
4: Bonsoir, Nadia. Bonsoir tout le monde.
1: Votre prénom, s'il vous plaît ?
4: Je m'appelle Christelle.
1: Et vous vous appelez d'où, Christelle ?
4: De La Rochelle.
1: De La Rochelle. Je vous laisse poser votre question à Nadia.
2: Bonsoir, Christelle.
4: Bonsoir, Nadia. J'espère que vous allez bien.
2: Oui, ça va. Oui, oui, impeccable.
4: Je voulais savoir si vous pouviez me dire s'il y avait un petit message pour les mois à venir.
2: Alors, votre âge, Christelle, s'il vous plaît.
4: Je viens juste d'avoir 56.
2: 56, nous avons le même âge. C'est les meilleurs, les années 70, c'est ça ?
4: Voilà.
2: Allez. Alors, je vais faire un petit global par rapport à ce que je ressens à l'instant T. Voilà, vous m'entendez bien, Christelle ?
4: Oui.
2: Allez, ok. Allez, moi, on me dit qu'après des mois de fatigue, il y a eu 5-6 mois un petit peu compliqués pour vous. Là, pour ce mois d'août, c'est une période de transition. Voilà, de transition, c'est-à-dire que vous êtes un petit peu en off, là, sur ce mois d'août. Vous avez besoin de récupérer vos énergies.
4: Oui.
2: Est-ce que ça vous parle, ce qu'on me dit ?
4: Tout à fait, alors complètement.
2: Voilà, voilà. Et ce mois-ci, il ne faut pas forcer ou vouloir aller plus vite que la musique, comme on dit. Laissez venir, parce que à partir de septembre, il y a plutôt du positif qui arrive pour vous. Il y a un changement dans votre vie, mais quelque chose de positif.
4: D'accord.
2: Est-ce qu'il y avait un projet en cours ou quelque chose qui vous tient à cœur ou
4: C'était ma question suivante, en fait.
2: D'accord.
4: Pour m'aider dans ma situation, je vais louer une chambre à un ou une étudiante. Donc, je voulais savoir si j'avais pris une bonne décision et si ça allait bien se passer.
2: Oui, alors déjà, on me dit que ça va très bien se passer. C'est quelque chose qui va vous aider financièrement, que votre maison s'y prête. Alors, je ne sais pas si ça vous parle. Et que vous aurez toujours des personnes comme ça, des étudiants. Vous allez cibler plutôt des étudiants, c'est ça
4: Oui.
2: Voilà.
4: Oui.
2: Non, mais on me dit que oui, ça c'est le projet est OK. Le projet est positif.
4: D'accord.
2: Et justement, c'est ce qui va vous permettre de rencontrer du monde aussi.
4: Oui, parce que c'est mon problème, j'arrive pas à rencontrer du monde. Mais bon, enfin, si je rencontre des jeunes de 16 ans, ça va beaucoup me faire avancer. Mais
2: Oui, mais disons que ça va vous faire discuter, être moins seul et puis vous redonner un petit peu d'élan dans votre quotidien, quoi. Et tout en rentrant un petit peu dessous. Donc ça ressort très positif. Vous avez déjà quelqu'un en vue, non, pour la location ?
4: Oui, j'ai une jeune fille qui vient, mais juste 2 mois.
2: Oui.
4: Et puis après, je dois faire des sélections là, fin août.
2: D'accord. Ouais, mais alors la jeune fille, ça va très bien se passer. De toute façon, moi, je ressens que vous aurez toujours de la demande parce que on me dit l'emplacement est idéal. Alors, je ne sais pas où vous êtes exactement.
4: Oui, mais ça, je sais, je vois bien. Il y a très peu de logements sur La Rochelle, donc évidemment, là où je suis placée, c'est idéal, oui.
2: D'accord. Ouais, ça va être top. Alors ça, c'est vraiment le bon projet, ça. qui va se concrétiser.
4: D'accord. Et qui risquerait alors donc de me faire ressortir un peu de ma solitude, peut-être.
2: Ah, mais complètement, carrément même, complètement. Avec même des amitiés qui peuvent se lier dans le temps, quoi. Hein. Oui, oui. Donc, ça, non, ça va être sympathique, ça.
4: D'accord. Vous voyez un mieux un apaisement dans les relations avec mes fils?
2: Là, ça sera plus sur fin d'année, on me montre. Oui, sur fin d'année, oui.
4: D'accord.
2: Bon, mais la priorité, pour l'instant, c'est de vous sortir un petit peu de cette solitude.
4: Oui.
2: Voilà, oui. Vous allez y arriver. Je ne suis pas inquiète du tout. On me dit que l'orage est passé. La tempête est passée.
4: D'accord, parce que ça commençait à être un peu long. C'est vrai que c'est compliqué. Hein.
2: Oui, mais des fois, il faut un peu de temps, hein, pour que les choses se mettent en place. Ce n'est pas toujours évident.
4: Je vais réussir, je ne sais pas, à aller dans une association ou faire quelque chose justement pour essayer de rencontrer du monde ou peut-être un jour rencontrer quelqu'un, je ne sais pas.
2: Alors pour réussir, il faut y aller. On peut pas, ça ne peut pas arriver comme ça en claquant des doigts. Il faut que vous y allez. De toute façon, à la rentrée, il y aura pas mal de choses qui vont rouvrir, mais je vous sens bouger davantage par rapport à avant. Oui, par rapport à avant, vous allez vous bouger davantage. Donc, c'est plutôt positif, ça ressort plutôt positif. Juste une chose, je ressens quelque chose au niveau de vos sinus, ou les yeux, le nez, là, tout ça, là.
4: Oui.
2: Ça
4: oui.
2: vous parle, ça?
4: Oui, oui.
2: D'accord, vous en souffrez un petit peu, là?
4: Je ne sais pas qu'est-ce que c'est qu'il y a. Je pense on y travaille dessus avec un monsieur qui est magnétiseur, de l'inflammation.
2: D'accord, parce là, que je ressens quelque chose, là. Oui, c'est pas grave, mais je pense qu'il y a une inflammation. Enfin, moi, je touche là, c'est sur le côté droit, à mon avis.
4: D'accord.
2: Bon, à voir.
4: Oui, oui, ça, c'est tout mon côté droit qui est bloqué. La mâchoire, parce que j'ai de très gros problèmes à la mâchoire, parce que je serre tout le temps.
2: Oui,
4: Ça se met sur le nerf vague et le trijumeau et dans mes yeux et dans le nez et tout ça, voilà.
2: Oui, oui, d'accord. Bon, il y a même l'oreille, on me dit, de temps en temps.
4: Oui.
2: Voilà, oui, c'est tout ce côté-là. Bon, à surveiller, d'accord?
4: Oui.
2: Vous me tiendrez au courant?
4: Oui, j'avais ça, les enfants et mon projet, puis je ne sais plus, j'avais un autre truc, mais c'est parti de ma tête.
2: Vous inquiétez pas, on revient le mois prochain.
4: D'accord.
2: S'il y a besoin.
4: En tout cas, merci pour ce positif, ça fait du bien.
2: Oui.
4: Merci beaucoup.
2: Merci à vous, merci d'avoir appelé.
4: Bonne soirée. Au revoir.
1: Bonne soirée, Christelle, au revoir.
2: Au revoir.
1: C'est positif?
2: Oui.
1: Hein, ça, quoi, tu vois, il y a des appels. Tout se passe bien. Les gens ne sont pas tous partis en vacances.
2: Non.
1: Ah, on en a encore un appel.
2: Voilà, si je suis trop longue, vous me dites. Hein. Voilà.
1: Allô, bonsoir.
5: Oui, bonsoir.
1: Votre
5: je
1: prénom?
5: Je suis Antoinette, Antoinette Delero.
1: Je vous avais reconnue, Antoinette.
5: À force, oui.
1: Oui, votre accent nous parle. Allez, je vous laisse poser votre question à Nadia.
5: Bonsoir Nadia et bonsoir donc à toute l'équipe de la radio.
2: Bonsoir, voilà, Antoinette.
5: Nadia, bonsoir. Ce soir, Nadia, je n'ai pas de questions particulières, hein, donc je laisse parler les guides.
2: D'accord. Alors moi déjà, je voulais savoir où est-ce que vous en étiez avec votre maison, puisque vous, au final, vous avez réussi à la vendre, c'est ça? Parce qu'on a suivi...
5: Ça y est, oui. Je vous avais envoyé un message... Il y a à peu près une quinzaine de jours ou trois semaines.
2: Parce que vous aviez appelé plusieurs fois sur la radio pour ça et vous avez fini par la vendre.
5: Voilà, ça y est. Là, on peut dire qu'elle est vendue parce que là, les acquéreurs ont obtenu leur... comment ça s'appelle, hein,
2: le compromis de vente ou leur crédit?
5: Non, ils avaient fait un crédit.
2: Oui, voilà. D'accord, ok. Bon, mais ça, c'est très bien. Donc, vous allez être dans la région de Saint-Gaudens, c'est ça?
5: Voilà, on ne sera pas très loin. On sera à 6 kilomètres.
2: D'accord. Alors, pour info, je suis venue à Saint-Gaudens fin juillet, le 25.
5: Oui,
2: j'y reviens
5: le
2: 12. Je tiens à ce que vous veniez me faire un petit coucou quand même.
5: oui, mais ça sera quand on y sera. Parce que là, pour le moment, je prépare le déménagement.
2: D'accord, ok.
5: Le déménagement va se faire au mois d'octobre, pour la dire.
2: D'accord, ok.
5: Mais maintenant, la date, je ne sais pas.
2: D'accord.
5: Là,
2: ok, bon, allez, ok.
5: Je le saurai peut-être la semaine prochaine.
2: D'accord.
5: On passe le compromis pour la nouvelle maison et on monte un jour et on redescend de suite. Là, j'ai beaucoup de boulot. Hein.
2: Okay.
5: Enfin, nous avons beaucoup de boulot. Il ne faut pas que j'oublie le mari non plus.
2: Oui, vous ne l'oubliez pas dans l'ancienne maison, là, parce que ça ne va pas le faire. Allez, je plaisante. Allez, je regarde pour vous, parce qu'on n'est pas venu pour moi, on est venu pour vous. Oui. Allez, qu'est-ce qu'on me montre là? Des choses qui sont notées là dans un carnet. Qui c'est qui notait tout ou qui note tout?
5: Moi, je fais beaucoup de notes.
2: D'accord, parce qu'on me montre ça justement.
5: Et d'ailleurs, je viens d'en faire il n'y a pas très longtemps. Je viens de me faire le listing de tous les gens que je dois appeler ou écrire, tous les rendez-vous, tout ce que je dois faire. Parce que là, j'ai peur d'une chose, c'est d'oublier
2: oui, alors.
5: Qu'il y a quelque chose qui passe à la trappe.
2: Ok, alors moi, on me montre ça parce qu'il va falloir que vous appreniez un petit peu à respirer parce qu'au niveau de votre respiration, ça peut être compliqué des fois.
5: Oui,
2: c'est du stress.
5: C'est très compliqué, je ne veux pas dormir.
2: Voilà, c'est du stress. Donc, il va falloir que vous, quand vous allez être un petit peu plus posé, il va falloir faire un travail sur la respiration. Parce qu'il y a quelque chose qui peut bloquer au niveau du plexus. C'est ce que je ressens, moi.
5: D'accord.
2: Donc, avec le stress, il va falloir faire attention parce que sur septembre, vous risquez avoir des maux de tête, on me dit.
5: Ah, oui. Ça, c'est possible parce que j'en ai déjà eu par
2: ouais.
5: le stress. Oui.
2: Voilà. Ouais, ben, vous voyez, je ne connais pas votre posologie. Voilà, mais on me dit que ça peut revenir, ça.
5: D'accord. Donc, oui, parce que là, je me mets une pression d'enfer.
2: Oui, voilà. C'est pour ça qu'on me mettait les notes et tout parce que vous stressez pas mal.
5: Ouais, mais là, on est en train de faire les cartons, alors il faut que ça aille vite. Quoi.
2: Non, mais globalement, ce déménagement va bien se passer, ça va être très bien, vous allez vous rapprocher de la famille et ouais. Vous allez pouvoir respirer et vous sentir beaucoup plus apaisé par la suite.
5: C'est ce que je pense, parce que là, il nous fallait partir, oui, tout à fait.
2: Okay.
5: Là, maintenant, la maison, là où on est, elle me plaît, elle nous plaît, mais bon, maintenant, on veut se rapprocher des enfants, et voilà.
2: Ok, bon, mais c'est bien, vous aurez toute la petite famille pas loin de vous.
5: Voilà. Ah oui, là, ils ne peuvent pas être plus près, hein. Ça fait à peu près une dizaine de kilomètres, 6 kilomètres, et on met 10 minutes de
2: ah
5: chez
2: oui,
5: nous
2: donc,
5: à chez eux.
2: Bon, voilà, j'ai un Henri, le prénom Henri qui ressort.
5: Ah, ça c'est le grand-père à mon mari.
2: Décédé, hein?
5: Oui.
2: Et il est derrière.
5: En 63, il est décédé.
2: D'accord, ok.
5: Il est là.
2: Voilà, vous avez le bonjour d'Henri au passage.
5: Ah, mais ça c'est bien, parce qu'hier on était allé au cimetière, on était allé sur sa tombe.
2: Ah, mais c'est pour ça, donc c'est pour ça que j'ai Henri qui ressort.
5: Sur les tombes de tout le monde.
2: D'accord,
5: de
2: voilà.
5: De tous nos disparus.
2: Bon, mais vous avez le bonjour d'Henri.
5: Oui, je sais qu'il est toujours là, ce pépé, et il est formidable.
2: Voilà, non,
5: tous,
2: mais...
5: Ils sont tous formidables, voilà. Mais bon... Chacun a sa...
2: Voilà, c'est pour ça que vous avez son petit coucou. Voilà, c'est un petit coucou, je n'ai pas plus.
5: Et je ne l'ai pas connu, moi.
2: Mais oui, bon, qu'importe. Ouais. Voilà, Antoinette.
5: Eh bien, écoutez, je vous remercie, Nadia. Donc, je vous souhaite de bonnes vacances à tous, à l'équipe de la radio.
2: Oh,
5: et je
2: ça
5: vous dis à la rentrée.
1: Merci beaucoup, Antoinette.
5: C'est moi qui vous remercie. Merci beaucoup pour tout et à très bientôt.
1: À très
5: bonne
1: vite.
5: Bonne soirée.
1: Au revoir, Antoinette.
5: Merci beaucoup. Au revoir.
1: Antoinette.
2: Voilà. Au moins, on suit les aventures
1: oui.
2: des gens depuis le départ, en fait.
1: Ça, c'est bien, ça.
2: Ah oui, la maison a bien fini.
1: Par se vendre. Tout.
2: On a tout suivi.
1: Nous avons un nouvel appel. Allô, bonsoir.
6: Oui, allô, bonsoir.
1: Votre prénom, s'il vous plaît.
6: Christelle.
1: Christelle.
6: De Saint-Gaudens.
1: De Saint-Gaudens.
2: Ah, ben oui, Saint-Gaudens.
1: Je vous laisse poser votre question à Nadia.
2: Bonsoir,
6: oui,
2: Christelle.
6: Bonsoir, Nadia. Bonsoir, toute la radio, l'équipe de la radio. Donc, moi, Nadia, je n'ai pas de questions particulières. Je laisse parler mes guides.
2: D'accord, ok. Allez, ben on est dans le stress ce soir, hein. Même si c'est le mois d'août, on me dit que vous êtes stressée.
6: Ah,
2: que vous avez une période un petit peu de stress.
6: Un peu peut-être, mais...
2: Oui. Il y a un petit peu d'inquiétude ou des changements autour de vous. Il y a des petites choses qui vont changer un petit peu vos habitudes, on me dit.
6: D'accord.
2: Voilà.
6: Ça, possible.
2: Voilà, je pense que ça doit vous parler...
6: ça me parle, oui,
2: d'accord,
6: bien sûr.
2: D'accord, ok. Mais que ça va globalement bien se passer parce que vous savez gérer.
6: Oui.
2: Voilà, vous savez gérer, il n'y a pas de souci. Ok.
6: D'accord.
2: J'ai le prénom Françoise qui ressort.
6: Françoise.
2: Pas forcément quelqu'un de décédé là, hein. je pense pas.
6: Françoise.
2: Autour de vous ou votre couple.
6: Alors là, je vois pas comme ça.
2: Ouais, j'ai une Françoise qui ressort. Alors ça, c'est pas quelqu'un de décédé. Ou alors c'est quelqu'un que vous allez rencontrer. Bon, après, des fois, les gens me rappellent 2 jours après pour me dire oui, Françoise, gna. C'est pas de la famille. Hein.
6: D'accord. Bon, là, comme ça, je vois pas.
2: Ouais, mais bon, ça peut être dans le milieu médical ou dans le... Bon, je sais pas.
6: D'accord.
2: On me dit que pour le travail, par contre, c'est pas pour cette année. Hein. Ça repart pas cette année.
6: D'accord.
2: Donc, je ne sais pas ce qu'on vous a dit, mais en tout cas, moi, on me dit que non.
6: Alors, pour l'instant, je suis toujours en arrêt jusqu'au 23 août et je revois le chirurgien le 20 août.
2: D'accord. Ok. Oui, non. Le travail, ça ne sera pas pour cette année.
6: D'accord.
2: Donc, d'accord. Non. J'ai des animaux, là, autour de vous, mais je pense que vous avez eu des animaux, votre mari aussi.
6: Alors, moi, j'en ai eu. J'ai perdu des chiens.
2: Oui,
6: et,
2: oui.
6: Et en l'occurrence aussi 2 chevaux.
2: Oui, voilà, donc, parce que j'ai des animaux. Alors, c'était un petit peu varié. J'avais un petit peu de tout, là. Mais j'ai des animaux près de vous aussi.
6: D'accord. Oui, j'étais très proche d'un des d'un cheval. Donc, voilà. J'étais très proche d'un des chevaux qui est parti. Donc,
2: Est-ce que, alors, dans les animaux, là, il y en a un qui a eu un problème cardiaque.
6: Alors, peut-être un des chiens.
2: Oui, voilà. Chiens. Oui, c'est bon. Après, ils sont autour, mais il n'y a pas de message spécifique.
6: D'accord.
2: Juste sur... vous avez un cheval, c'est ça, vivant.
6: Oui, oui.
2: Son prénom.
6: Euskadi.
2: Euskadi, ok. Je ressens toujours un problème sur une patte, moi.
6: Alors, c'est un problème, entre guillemets, récurrent. Parce que elle fait de la fourbure et c'est dû à l'herbe qui est trop riche et par moment elle fait comme des crises et ça se porte sur les membres, les pattes. Donc
2: oui.
6: Voilà. Donc ça peut à n'importe quel moment, on va toucher du bois, à n'importe quel moment ça peut revenir quoi. Voilà.
2: D'accord.
6: C'est okay. Un gros problème chez elle qui se traite oui et non. C'est difficile quoi.
2: C'est là. Voilà. En tout cas, c'est là et ça ressort de temps en temps ou pas.
6: Voilà. Oui. Ou pas.
2: Ok. D'accord. Bon. Là, je pars très loin. Si j'ai 2 minutes encore, je demande à la radio. Oui. Voilà. Si je suis trop longue, faut me dire. Dans le passé, il faudra que vous fassiez des recherches parce que je vois un couple. Oui. Je pense que c'était au temps de la guerre ou quelque chose comme ça. Peut-être que vous en avez entendu parler. Il y a un couple qui s'écrivait énormément. Je vois beaucoup de lettres, de courriers.
6: D'accord.
2: Faites vos recherches. Je ne sais pas si c'est de votre côté ou du côté de votre mari, mais je vois ça.
6: D'accord.
2: Je ne sais pas ce que c'est, où il est ce courrier. Je vois beaucoup de lettres.
6: D'accord. D'accord.
2: Ça ne vous parle pas, ça, cette histoire ?
6: Non. Non.
2: Rechercher. C'est ou vous d'accord. ou votre mari, mais c'est dans les ancêtres, ça.
6: D'accord. D'accord. Un couple qui s'écrivait beaucoup pendant
2: Oui.
6: D'accord.
2: Oui, parce que je vois du papier. C'est ce qu'on me montrait. Je vois du papier jauni. Il y avait des petites fleurs aussi. Je ne sais pas pourquoi je vois des petites fleurs. C'est rechercher assez rapidement. J'aimerais bien savoir ce que je vois là.
6: Ouais. Ouais, je vais essayer de voir ça. D'accord.
2: Mais vous allez trouver.
6: Bon, d'accord. Bon, ben écoutez, merci beaucoup.
2: Oui, alors pourquoi je vous parle de ce couple ? Parce que dans la famille, il y a un meuble qui est resté par rapport à ce couple. Voilà, c'est ce qu'on me dit.
6: Un meuble qui est resté par rapport à ce couple.
2: Quelque chose qui leur appartenait, un meuble, un objet. Il y avait quelque chose à eux qui est descendu après dans la famille, de génération en génération. Je ne sais pas de quel côté c'est.
6: D'accord.
2: Voilà.
6: D'accord. Il y a eu, c'est vrai que du côté de ma mère, hein, il y a très très très très longtemps, c'était son parrain, ma mère. Hein, mais bon, je vous parle de ça, il y a bien déjà 40 ans, je pense, 40 ans qu'il est décédé. Et je sais pas, mais ouais, il y avait peut-être, ouais, je sais pas, mais et ma mère a récupéré des meubles de cette maison.
2: Oui, mais ça vient de là. Faites vos recherches, parce que ça date
6: Je vais
2: de
6: voir.
2: longtemps. Oui.
6: Ouais, je vais voir. Ouais,
2: Affaire à
6: d'accord.
2: suivre. Mais
6: Affaire
2: c'est
6: à
2: du
6: suivre.
2: positif, hein. Attention, c'est les bonnes ondes, hein.
6: Oui,
2: Voilà. Vous inquiétez pas.
6: D'accord. Eh bien, écoutez, merci beaucoup. Bonne soirée à vous tous et à bientôt. Au
2: Merci
6: revoir.
2: Christelle,
1: Au
2: au
1: revoir,
2: mois
1: Christelle.
2: prochain.
6: Au revoir.
2: Au
1: Au
2: revoir.
1: revoir. Est-ce que nous avons un nouvel appel, chef? Oui. Allô, bonsoir.
7: Oui, bonsoir, comment vous avez-vous, madame? C'est pour une question voyante, c'est possible, s'il vous
1: Oui,
7: plaît?
1: bien sûr, vous êtes en direct.
7: Merci.
1: Vous avez peut-être quelque chose de branché.
3: Non, il faudrait
7: D'éteindre.
3: peut-être parler un peu plus près
7: Voilà.
3: de votre téléphone.
7: Est-ce que ça va comme ça?
3: Vous êtes en main libre, non?
7: Je l'ai remis, je l'ai... Non,
1: Ah, ça.
7: j'ai éteint, ça va mieux.
1: Ah, là, ça va beaucoup mieux, merci.
7: Oui, merci. En fait, comme il fallait attendre, je l'ai mis, je faisais autre chose, vous voyez, je parlais avec le chat.
1: Voilà. Votre
7: Mais
1: prénom, s'il vous plaît.
7: je m'appelle Sophie, madame.
1: Sophie, vous nous appelez d'où, Sophie?
7: Des Alpes-Maritimes, près d'Antibes.
1: Allez, je vous laisse poser votre question à Nadia.
7: Oui,
2: Bonsoir, Sophie.
7: bonsoir Nadia,
2: Alors, Sophie,
7: ravie de vous connaître.
2: Bah, enchantée également, mais respirez, ça va bien se passer.
7: Oui, parce que j'ai attendu près de un quart d'heure, c'est pour ça.
2: Eh oui, il y avait du monde avant. Non, vous inquiétez pas, ça va aller.
7: D'accord, merci beaucoup.
2: Allez, je vous écoute, Sophie.
7: Voilà, ma question concerne le domaine professionnel. Je voulais savoir quelle évolution allait prendre la situation de mon emploi, on va dire, de ma situation professionnelle actuelle, s'il vous plaît.
2: D'accord, votre âge, s'il vous plaît.
7: Alors, je vais avoir 49 ans au mois de septembre.
2: D'accord, ok. Alors, dans votre emploi, alors qu'est-ce que je vois? Je vois du monde. Il y a de la communication autour, il y a des gens, c'est ça? Vous
7: Oui,
2: êtes...
7: je suis infirmière.
2: Oui, voilà. Après, vous n'êtes pas obligé de me dire dans ce que vous faites, mais
7: Ah,
2: je
7: d'accord.
2: voilà, je vois du monde autour de la communication.
7: Oui.
2: Alors, ce qui ressort, vous avez demandé où il y a quelque chose qui vous intéresserait à faire pour évoluer, une formation,
7: Oui,
2: un truc comme ça, un stage.
7: exactement. J'ai passé des tests
2: Oui.
7: et j'ai demandé à faire quelque chose plus dans la coordination maintenant à mon stade, comment dire, à mon âge. Et je suis toujours en attente pour le moment. Voilà, je ne sais pas ce que ça va donner.
2: D'accord, alors c'est en attente, mais en tout cas, ce que je peux vous dire, c'est que ça va être accordé, mais avec retard.
7: D'accord. Vous avez une notion du temps, s'il vous plaît?
2: Alors moi, je voyais fin d'année, début de l'autre.
7: 27, début 27, alors en gros, c'est
2: Oui,
7: ça?
2: oui, oui. En tout cas,
7: D'accord.
2: début 2027, ce sera OK pour moi. Et je ne sais pas si ce sera commencé ou quoi, mais là, déjà, on me dit que ce sera positif. Voilà.
7: D'accord. Il y aura un résultat par
2: Oui.
7: rapport à la formation que j'ai entreprise il y a quelques mois, c'est pour ça.
2: Oui,
7: D'accord.
2: c'est un petit peu long, mais ça va être positif, cette histoire.
7: Merci. Dans le même établissement où j'exerce actuellement?
2: Je ne sais pas si la formation se fera dans le même établissement, mais en tout cas, il y
7: D'accord.
2: aura, en tout cas.
7: Bon, en tout cas, l'évolution est positive.
2: Ah oui, l'évolution est
7: D'accord.
2: positive.
7: Je
2: Par
7: vous remercie
2: contre,
7: infiniment. Ah,
2: oui.
7: excusez-moi. Oui, dites-moi.
2: Par contre, plus tard dans le temps, moi, je vous vois vous tourner davantage vers les autres encore, mais à côté. Là, vous n'avez que 49 ans.
7: Oui.
2: Plus tard, dans quelques années, vous allez vous tourner vers de l'associatif. C'est ce qu'on me dit.
7: De l'associatif. Bah,
2: Oui.
7: je fais déjà du bénévolat, mais est-ce que ça
2: Oui, mais
7: revient?
2: ça prendra plus de place dans les années futures.
7: Je vais être à la retraite, alors.
2: Ah, je ne sais pas, mais en tout cas, vous allez avoir
7: Voilà.
2: plus de. Vous irez un peu plus là-dedans quand vous aurez, allez, on me dit, d'ici 3 ans, quoi. En gros, vous irez un petit peu plus
7: D'accord,
2: dans
7: bon.
2: ce domaine-là aussi. Voilà.
7: D'accord. Donc, sur le plan professionnel, ça va s'arranger, si je
2: Oui,
7: comprends
2: sur le
7: bien.
2: plan professionnel, ça va aller, oui.
7: D'accord.
2: Oui.
7: Voilà. Et bien, je vais mieux maintenant. Vous voyez, je vais mieux maintenant
2: Bon,
7: qu'on
2: et
7: parle.
2: bien
7: Ben
2: alors.
7: voilà. Merci infiniment, Nadia. Merci à toute l'équipe de m'avoir sélectionnée.
2: Eh bien, de
7: Et je vous souhaite à
2: rien.
7: tous une bonne continuation à tous. Au revoir.
1: Merci
2: Oui,
1: Sophie, bonne
2: merci.
1: soirée, au revoir.
2: Au revoir. J'avais un prénom, mais oui, c'est pas grave.
1: Sophie.
2: Oui, Sophie, voilà. Sophie, vous êtes toujours là? Elle est
1: Non,
2: partie. D'accord.
1: Sophie est partie.
2: J'avais un prénom pour elle. Et...
1: Bon.
2: C'est pas grave.
5: Oui, bonjour à
1: Allô?
5: toute l'équipe. Bonjour à toute l'équipe. Bonjour Nadia.
1: Bonjour. Bonjour Dalila.
8: Ah, elle m'a reconnue, Nadia, ça va?
1: Non, c'est pas Nadia, c'était Sandrine, mais bon, c'est pas grave.
8: Ah, bonjour Sandrine, vous m'avez reconnue.
1: Oui, oh bah, oui, on vous reconnaît.
8: Ah bah.
1: Je vous laisse poser votre question, Nadia.
8: Alors, du coup, Nadia, moi, Dalila, du coup, bah, 40
2: Enchantée,
8: ans.
2: Enchantée, Dalila.
8: Alors, je vous redonne mon âge, parce que voilà. Oui. Et du coup, je voulais voir à la rentrée s'il y avait un changement pour moi au niveau professionnel. Parce qu'il y a tellement de... Voilà, c'est péripéties que voilà, je...
2: Alors, pour moi, je vais peut-être me répéter, mais au niveau professionnel, on me dit que vous aurez toujours du travail. Ça ne change pas.
8: D'accord.
2: Voilà, il ne faut pas que vous mettiez trop de peur dans tout ça et évitez de regarder un petit peu trop ce qui se passe autour. Parce que pour vous, personnellement, je n'ai aucune crainte au niveau professionnel.
8: Parce que j'ai obtenu partiellement ce que j'ai demandé. Il m'a dit qu'à la rentrée, il aura un meilleur visu. Pour l'instant, il n'a pas un visu, voilà.
2: Ben on n'est qu'en août, oui, bien sûr.
8: Alors, pour certaines personnes, il a eu le visu. Et pour moi, il me dit qu'il faudra attendre la rentrée. Donc, c'est pour ça que je n'arrive pas trop à cerner, voilà.
2: N'importe comment, il faut attendre la rentrée, effectivement. Mais pour moi, je ne suis pas inquiète. Je sais que vous aurez toujours... ce que vous avez demandé, peut-être pas forcément en une seule fois, mais ça se poursuit. Pour moi, ça se poursuit. Mais Dalila, alors ce n'est ni un reproche ni un jugement, arrêtez de regarder tout ce qu'il y a autour.
8: Non, mais c'est vrai ce que vous dites.
2: Parce que vous vous angoissez.
8: Non, mais c'est vrai ce que vous me dites, Nadia. Je regarde toujours autour.
2: Il faut pas.
8: Et après, j'ai tendance à me braquer. Je me dis, pourquoi telle personne est valorisée? Mais c'est...
2: Non, ils sont pas plus... Ils sont pas plus valorisés que vous. Seulement, bon, les choses vont au fur et à mesure, en fonction du temps. On n'est qu'en août. Les choses ne sont pas encore mises en place. Mais vous avez votre place et vous n'avez rien à craindre. Je vous assure, vous avez raison.
8: J'ai demandé un poste du soir. Bon, le midi m'a été accordé. J'avais demandé un poste du soir. Il m'a dit à la rentrée, il aura un meilleur visu. Alors, est-ce qu'il arrivera à me trouver
2: Oui, vous inquiétez pas. Mais détendez-vous, lâchez prise. Ça va se faire. Vous inquiétez
8: je reviens
2: pas.
8: De vacances pourtant.
2: Ah, ben dites donc.
8: je suis revenue dimanche. Non, ça m'a fait du bien. Oui, je suis partie à Montpellier, figurez-vous. Je suis partie à Montpellier. Est-ce que vous voyez fin août des vacances ou pas Parce que je me tâte à repartir peut-être fin août.
2: Je vous le conseille.
8: Ah, il y a encore un déplacement.
2: Un déplacement. Non, mais voilà, décompressez. Allez, vous inquiétez pas. Pour le travail, il n'y a pas de problème. Voilà.
8: Parce qu'au niveau de ma formation, vous vous souvenez, Nadia, je vous avais dit qu'il m'avait parlé d'une formation qui me serait rémunérée. Mais pendant ma semaine de formation, je ne serai pas rémunérée. Je vais demander à ce que je sois rémunérée. Est-ce que ça va être positif ou pas? On me paye la formation, mais il m'a dit que pendant une semaine, je ne serai pas rémunérée.
2: Ouais, non, il n'y aura pas tout ce que vous souhaitez à ce niveau-là. Quoi.
8: Mm-hmm, ah,
2: mais bon, voilà, en tout cas, quoi qu'il arrive pour septembre, vous inquiétez pas, votre travail, ça ne...
8: Ouais, parce que si je ne suis pas payée, je ne pense pas la faire, la formation, parce que pendant 8 jours, je ne sais pas, je vais réfléchir, mais si je ne serai pas payée...
2: Mais
8: vous
2: bon,
8: voyez quand même l'affaire ou...
2: Moi, je vous vois l'affaire quand même, au final. Mais bon, après, voilà, c'est vous qui décidez, bien sûr. Hein.
8: Ouais, c'est positif. Ouais, il faut que je la fasse.
2: Pour moi, il faut que vous la fassiez. Ça sera un plus. Puis, c'est qu'une semaine. C'est... Donc, voilà.
8: Ouais, et puis le stage, normalement, je peux le faire avec eux. Mais est-ce que le stage pratique, je vais le faire avec la commune où je travaille ou la commune où j'habite?
2: Bonne question. Moi, parce je que pense là, que c'est là où vous travaillez. Oui,
8: ouais, c'est le travail. Ça serait peut-être plus logique parce que c'est eux qui me financent.
2: Ouais, c'est là où vous travaillez.
8: Donc, ça serait plus logique et c'est positif. Bon, je vais me lancer, tant pis. Hein. Bon, c'est qu'une semaine, vous avez raison.
2: Mais oui,
8: pas...
2: voilà. Voilà, Dalida. Dalida.
8: Eh bien, merci. C'est pas grave. C'est pareil, Dalida.
2: C'est moi
8: Dalida,
2: qui ai besoin de vacances maintenant.
1: Oui, je crois que tu as besoin de vacances.
2: Oh là là.
8: Bonnes vacances à toute l'équipe. Et puis, merci pour cette belle émission. Vous nous mettez du baume au cœur.
2: Merci.
8: Ça
2: à
8: fait
2: vous.
8: Du bien d'avoir des belles personnes. Voilà.
2: C'est très gentil.
8: Merci à vous. En
1: merci,
8: tout cas.
1: Dalida.
8: Belle bon. Été. Merci.
1: À vous aussi. Au revoir.
2: À bientôt. Au revoir.
8: Au revoir.
1: Oui, tu as besoin de vacances.
2: Ça y est, moi.
1: On va prendre des vacances. Nous avons un nouvel appel, nous allons faire une petite pause et on se retrouve juste après.

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1: On se retrouve, il est 19h04. Ça va Nadia, toujours ?
2: Impeccable.
1: Bon, on a beaucoup d'appels ce soir hein, quand même.
2: Bah écoute, on fait.
1: Bon, je crois qu'on a un nouvel appel. Allô, bonsoir.
3: Oui, bonsoir.
1: Votre prénom s'il vous plaît ?
3: Odile de Soulac.
1: De Soulac, je crois que tu connais ça.
2: Oui, je connais.
1: Hein, je crois que le lieu te parle.
2: Très bien, oui.
1: Je vous laisse poser votre question Nadia.
3: Bonsoir. D'accord. Oui, Nadia, j'aimerais savoir, je voudrais parler à mon mari pour savoir si je vais trouver une putain de maison.
2: Maison tout court, oui.
3: Oui, non, mais bon, c'est pas alors, évident, c'est tout là, c'est très dur.
2: Alors, qu'est-ce qu'on me montre ? Alors moi, je vois pas forcément une maison sur Soulac même.
3: Oui, pardon.
2: Mais ce serait aux alentours, en fait.
3: Oui.
2: Il y a quelque chose qui... Alors, à 5-6 km autour, mais je ne vois pas sur Soulac même.
3: Peut-être que le Verdon, peut-être.
2: Alors, autour, il y a peut-être le Verdon ou vers Saint-Vivien, en repartant sur Bordeaux.
3: Oui, aussi, ça se peut là-bas. J'ai pas fait de demande encore là-bas, mais le Verdon, oui.
2: Oui, le Verdon, oui. Non, on me dit qu'il faut plus regarder vers Talley et Saint-Vivien, en allant vers Bordeaux.
3: D'accord. Et est-ce que j'aurai ça fin d'année C'est juste qu'on va février et après il faut que je m'en aille.
2: Oui. Alors il faut faire des demandes là parce que j'ai l'impression qu'il peut y avoir une aide sur Talley. Alors je ne sais pas ce que c'est.
3: Mais je ne sais pas, j'ai demandé déjà, mais je n'ai pas été très bien reçue, donc j'ai été un peu tombée.
2: Ah oui. Mm-hmm. Alors c'est près de Talley. Alors il y a Saint-Vivien près de Talley, c'est ça?
3: Oui, c'est plus loin. C'est plus loin, Talley, ça fait une dizaine de kilomètres.
2: Oui,
3: après, il y a Graillon. Hein.
2: Oui, c'est sur la route, ça aussi. C'est sur cette route. Oui.
3: Sur la route des lacs, de l'autre côté.
2: Ouais. Il y a quelque chose qui ressort, mais ça ne serait pas avant octobre, on me dit.
3: Mais tant mieux, c'est encore mieux.
2: Voilà.
3: Très bien. Octobre, oui. Là, de toute façon, là, en ce moment, c'est impossible. Et on est 70 000 en ce moment. Donc,
2: Oui, non, sur octobre. Il y a quelque chose qui ressort sur octobre.
3: Mm-mm. D'accord. Et j'aurais voulu savoir aussi, je sais pas si je peux poser la question aussi. Ma fille veut monter un truc à elle, elle voudrait savoir si ça va marcher, une asso ou quelque chose comme ça.
2: D'accord. Là, qu'est-ce qu'on me dit par rapport à ça ? C'est que y a toutes les clés sont en main. Voilà.
3: Oui.
2: Il faut qu'elle y soit à 200%.
3: Bon, mais voilà. D'accord.
2: Voilà, il faut qu'elle y soit à 200% et ça, mais il faut qu'elle ait tout l'esprit à ça. Voilà, il faut vraiment qu'elle se consacre à ça.
3: J'ai le temps pour une autre petite question ou pas ?
2: Oui, bien sûr. Oui.
3: Pour ma santé, savoir ce qui va se passer parce que c'est pas brillant. Donc...
2: Alors, au niveau de la santé, il y a quelque chose sur l'automne aussi.

0: examens ou
1: Ben oui.
0: ouais, y a des examens sur l'automne, mais ça se, comment dire, ça se maintient. Voilà,
1: D'accord. Il
0: ça
1: n'y a
0: se
1: pas
0: maintient.
1: plus grave
0: Non,
1: ni.
0: non, non. Il n'y a ni plus haut ni plus bas, ça se maintient, on me dit.
1: D'accord. Bon, alors maintiens-nous.
0: Voilà.
1: Bon, c'est bon.
0: Voilà, Odile.
1: Bon, ben, je vous passe une bonne soirée et
0: Merci
1: puis à
0: beaucoup.
1: tout le monde. Bonne soirée, au revoir.
0: Merci. Au revoir.
1: Merci beaucoup. Bonne soirée, au revoir.
0: Au revoir.
1: Est-ce que nous avons un nouvel appel? Non. Est-ce que... Où c'est qu'on peut te retrouver là?
0: Ah oui, c'est vrai que je bouge beaucoup.
1: Tu bouges beaucoup, donc où c'est qu'on peut te retrouver?
0: Alors, sur rendez-vous, c'est toujours à Bergerac. Voilà.
1: D'accord.
0: Mais là, il faut que l'on m'appelle à l'avance.
1: Quel numéro?
0: 06 81 49 51 17.
1: C'est toujours
0: Au 7 rue des Petites Boucheries,
1: Voilà.
0: voilà. Mais là-bas, j'y suis deux fois. Alors, sur Haute, je ne vais pas y être trop. Hein. Ça sera qu'à partir de septembre. Je peux y être 2 jours par semaine parce que j'ai tout mon temps maintenant qui est quand même assez pris sur Valence d'Agen,
1: D'accord.
0: où j'ai un cabinet également.
1: D'accord.
0: Voilà.
1: Et là, c'est le même numéro?
0: Oui, c'est le même numéro. Voilà. Je reçois Valence d'Agen.
1: Et là, au mois d'août, tu reçois?
0: Ah oui, bien sûr. Oui.
1: D'accord.
0: Il y aura quelques jours au 15 août, mais sinon je continue à travailler. Il n'y a pas de souci là-dessus.
1: Nous avons un nouvel appel. Allô, bonsoir. Bonsoir Sandrine, bonsoir Nadia. Vous me reconnaissez?
0: Moi,
1: Alors non, là, je reconnais.
0: oui.
1: Ah, tu reconnais. Ah, mince alors.
0: Ah,
1: Salut
0: c'est Valérie de
1: Nadia. Ah,
0: Bordeaux.
1: c'est Valérie. Ah ben là, j'avais pas reconnu. Je rigole, là. T'as des lunettes et du soir. Allez, je vous laisse poser votre question à Nadia. Bon, ben Nadia,
0: Bonsoir
1: bonsoir.
0: Valérie. Voilà. Vous êtes à Bordeaux actuellement ou
1: Non,
0: en
1: là, je suis
0: vacances?
1: à Haussegor.
0: Ah, d'accord. Vous avez bien
1: Ouais.
0: raison.
1: Ouais. Et je pars à Montpellier samedi.
0: Ah bon, mais c'est la période hein,
1: Voilà.
0: où il faut là, hein, parce
1: On
0: que
1: continue là. On continue les
0: oui,
1: vacances.
0: l'été
1: Ouais.
0: a été un petit peu compliqué sur Bordeaux. Hein.
1: Oui, ben oui, j'y étais à un moment donné. Ouais, c'était
0: Et
1: compliqué. Ouais.
0: oui. Non, on a suivi les actualités, tout le monde. Oui, bien sûr.
1: Ouais, on a bien été enfumés, c'est sûr.
0: Oui,
1: Ouais.
0: c'est...
1: Ouais.
0: Bon, eh bien, je vous
1: Bon.
0: écoute, Valérie.
1: Bon, ben on va laisser venir un message. Moi, je vous savez. Ouais.
0: Oui, voilà, vous prenez ce qui vient. Hein?
1: Voilà, moi toujours.
0: Allez. Alors, justement, moi, ce qu'on me dit là, c'est que cette période-là vous fait beaucoup de bien.
1: Oui.
0: Vous aviez besoin de couper un petit peu avec le quotidien et justement le, entre guillemets, le stress de la ville.
1: Oui,
0: Voilà.
1: tout à fait.
0: Il y a des choses qui se sont mises en place par rapport à votre fils. C'est OK, on me dit c'est en place, hein?
1: Ça y est, oui.
0: Voilà, ça c'est en place. Donc c'est aussi un soulagement parce que je vois aussi une bonne évolution pour lui. Ça va, ça va le faire, comme on dit.
1: Super.
0: Voilà, il n'y a pas d'inquiétude par rapport à lui. Je ne sais pas, est-ce qu'il a signé un contrat ou est-ce que c'est en pourparler ça? Il y a
1: Non,
0: quelques...
1: en fait, il part au Canada.
0: D'accord.
1: Ça,
0: Mais je...
1: c'est sa troisième année d'études, mais tout est fait, en
0: Mais
1: fait.
0: je le vois signer quelque chose, je ne sais pas ce que c'est.
1: Ah, mais peut-être parce qu'il veut peut-être travailler en même temps un petit peu,
0: Oui,
1: alors peut-être.
0: je le vois signer un contrat. Donc, je ne savais pas
1: Ah,
0: trop ce que c'était. Ou
1: ça se peut,
0: ça peut être
1: après,
0: un
1: oui.
0: petit boulot à côté ou quelque chose,
1: C'est
0: voilà.
1: ça. Ouais,
0: Oui,
1: ça peut
0: je le
1: être
0: vois.
1: ça.
0: Oui, je le vois signer un contrat. Ok, d'accord.
1: Ok. Bon.
0: Allez, à partir de septembre, parce que là, sur ce mois-ci, on me dit que vous avez vraiment besoin de faire off. À partir de septembre, par contre, vous allez reprendre les choses en main.
1: Oui.
0: ça va être beaucoup plus fluide pour vous et vous allez avoir du coup beaucoup plus de temps pour organiser certaines choses. Je vois un déplacement aussi pour quelque chose qui vous fait joie, on me dit, dans la spiritualité. Alors, je ne sais pas, vous avez prévu d'aller voir quelque chose ou de rencontrer quelque chose ou d'aller sur un événementiel?
1: Ce sera avec vous.
0: D'accord. Je ne sais pas s'il y avait d'autres choses de prévues, mais
2: Pour
0: c'est.
2: l'instant, il n'y avait pas d'autre chose de prévu,
0: D'accord, c'est sur l'automne. D'accord, mais ça
2: Eh
0: peut être ça.
2: ben,
0: Oui.
2: ça peut être ça, hein, du coup.
0: Oui. D'accord, oui, mais ça peut être ça, justement. Parce qu'il y a
2: Oui.
0: effectivement un déplacement pour du spirituel. Donc, ça
2: Mais
0: ressort.
2: bon,
0: Bon.
2: oui.
0: Bon, mais nous avons la confirmation ce soir,
2: Donc
0: alors. Il y a autre chose aussi. Il y a la création d'un. Il y a encore un projet là avec des cartes ou quelque chose comme ça?
2: en fait, j'avais envie de non, de les refaire,
0: Ah.
2: enfin, de reprendre mon jeu que j'ai fait, de les refaire encore
0: Voilà.
2: plus, parce que je me suis
0: C'est.
2: un peu dépêchée pour les faire, donc
0: Oui.
2: qu'elles soient un peu plus mieux. Mais avec
0: D'accord.
2: des
0: Alors il
2: mains,
0: va
2: je
0: falloir
2: crois.
0: bosser dessus parce que sur octobre, pas sur octobre, sur novembre, elles peuvent être prêtes.
2: Oui.
0: Voilà. Parce qu'il faudra faire la présentation de votre oracle, en fait. C'est un oracle. Voilà. Eh bien, au boulot, Valérie, parce qu'on vous attend pour novembre avec ça.
2: Voilà,
0: Vous avez bien fait
2: merveilleux.
0: d'appeler.
2: Oui.
0: Non, non, vraiment, vous avez quelque chose à faire avec cet oracle-là. Le reprendre, voilà, le modifier, le
2: Ouais.
0: peaufiner, on va dire, parce qu'il est quand même
2: Ouais, c'est
0: fait.
2: ça.
0: Mais pour le présenter et faire des démos et faire tout court, quoi. Voilà. Parce qu'on me dit que vos
2: Ouais.
0: messages sont justes.
2: Ouais, il parle bien en plus, il a
0: Voilà, voilà. Donc
2: raison.
0: vous avez ce travail-là à faire pour novembre.
2: Ouais.
0: Pour le présenter. Voilà.
2: Ouais.
0: Non, mais c'est bien.
2: Oui, c'est bien. C'est bien, non, c'est bien.
0: C'est bien. Ensuite, votre papa qui est fatigué, ça se maintient aussi, mais c'est son moral, lui, qui va moins bien.
2: Ouais.
0: Voilà, il a une baisse là, je trouve.
2: Oui, même physiquement.
0: Oui, voilà, donc bon, soyez là, voilà, vous êtes présente
2: Oui,
0: à
2: je suis
0: votre
2: là.
0: façon.
2: Oui, j'étais avec lui.
0: Voilà, mais en tout cas, voilà, c'est beaucoup le spirituel qui ressort avec cet oracle à retravailler. Parce qu'il va. Je ne sais pas si plus tard, il n'y aurait pas une possibilité de le faire éditer.
2: Ah, non, on
0: Oui, il va
2: verra.
0: falloir regarder
2: Oui,
0: ça.
2: ouais.
0: Sur 2027, on me parle de l'édition d'un oracle. Alors, je ne sais pas où est-ce que vous pouvez regarder ça, je n'y
2: Ouais,
0: connais pas.
2: c'est ça.
0: Mais il y aurait la
2: Ça marche.
0: possibilité, en tout cas, parce que je vois une petite boîte et je vois cet oracle dedans. Donc, à mon avis,
2: Ah ouais.
0: oui, il y a quelque chose à faire.
2: Bon, c'est
0: Oui,
2: bien.
0: oui. En tout cas, ça, voilà, pour moi, c'est plutôt positif et on vous dit de bien profiter de votre temps libre là.
2: Oui.
0: Il y a besoin, il y a besoin.
2: Oui,
0: Ok,
2: comme ça.
0: l'oracle, vous lui avez donné un petit nom ou pas?
2: Mais là, il s'appelait Zoélacé pour le moment.
0: Oui, d'accord. Oui, ben vous pouvez garder ça, bien sûr. Il n'y a pas de souci, c'est votre marque. Voilà. Alors oui, pour info, Valérie organise des lives. Avec des médiums, elle fait intervenir différents médiums.
1: D'accord.
0: Et voilà, je risque. Enfin, je risque. On en a parlé, elle va venir sur une de mes journées de médiumnité présenter son oracle et ses capacités.
1: D'accord, c'est une bonne nouvelle, ça.
0: Voilà.
2: Oui,
0: Oui,
2: on va
1: il n'y a plus qu'à
2: cogiter
0: travailler.
2: ça.
0: Il n'y a plus qu'à avancer.
2: Voilà.
0: Mais ça se
2: Bon, en même
0: fera.
2: temps, à des moments, il faut oser se lancer. Donc,
1: Oui. Oh, mais
2: je me suis
0: oui.
2: dit, si Nadia me propose, il faut quand même que j'ose. Voilà.
0: Mais bien sûr, en fait, voilà, elle va venir sur 1 heure ou 1 heure et demie en première
2: Ouais.
0: partie, parler de son oracle, dire, bah, raconter son histoire, comment elle ressent les cartes, comment elle fait les cartes, peut-être faire une petite démonstration, et tout simplement, voilà. C'est
2: Ouais.
0: juste parler de ce qu'elle sait faire.
1: Voilà, exactement.
0: Voilà.
1: Donner un petit coup de pouce.
0: C'est ça. Et puis, de
2: Voilà.
0: toute façon, je sais très bien que ça va très bien se passer.
2: Oui.
0: Ça sera sur novembre, voilà.
1: Voilà, bah tu nous en
0: Oui,
1: reparleras.
0: bien sûr. Oui.
2: Allez.
0: Voilà,
2: Mais c'est
0: Valérie.
2: chouette. Et merci beaucoup. Passez une belle soirée.
1: À vous
2: Merci.
1: aussi, Valérie. Et bon
2: Et bonsoir
1: courage,
2: à
1: alors.
2: tout le monde.
0: Oui. Travaillez bien.
2: Oui.
0: Elle repart avec du boulot, du coup.
1: Voilà.
2: Oh, plein d'idées dans la tête, ça va aller,
1: Bon,
2: ça
1: ben
2: va aller.
1: tant
2: C'est
1: mieux, alors.
2: bien.
1: Belle soirée à vous. Merci.
2: Merci. Au
1: Au
2: revoir.
1: revoir.
0: Au revoir.
1: Oui, donc que des projets?
0: Oui, je ne sais pas si j'ai le temps.
1: Oui, oui, on nous
0: Oui,
1: fait pas
0: voilà.
1: signe, donc.
0: Oui, voilà. Mais non, on n'a pas le temps.
1: On n'a plus le temps. Bon. Allô, bonsoir. Alors, on ne vous entend pas. Allô,
2: On est
1: bonsoir.
2: là. Bonsoir.
1: On vous entend très loin.
0: On entend le chien.
1: Oui, on entend le chien.
2: Là, vous m'entendez?
1: Très faiblement.
3: Attendez, je vais aller un petit peu plus. Et par là.
1: Ah, là, on vous entend bien.
3: Ah, bon, ben voilà, je vais rester là.
1: Votre prénom, s'il vous plaît ?
3: Fabienne.
1: Et vous nous appelez d'où, Fabienne ?
3: Haute-Saône.
1: Ah, je vous laisse poser votre question à Nadia.
0: Bonsoir, Fabienne.
3: Bonsoir, Nadia. oui, alors, j'aurais voulu une question, c'est au sujet de mon mari. Je ne sais pas si je peux poser la question pour mon mari.
0: Mais expliquez-moi, dites-moi.
3: En fait, mon mari, il a beaucoup de soucis, enfin, de soucis de santé, enfin, soucis de santé articulaires, même, je dirais aussi, psychiques. Et là, je voulais savoir si il va pouvoir s'en sortir, parce que du coup, ça, le couple aussi en subit les conséquences, des douleurs et au travail.
0: Son prénom.
3: Fabrice.
0: Ok. Oui, il a des soucis de... Alors, ce que je ressens, ça me fait bizarre dans le corps. Là, ça fait comme s'il avait de l'électricité dans son corps.
3: Bah oui, c'est ce qu'il dit. Oui, qu'il a... Il a mal aux épaules, il a mal aux articulations. Il a plein de prothèses à la nuit. Enfin, cervicales, aux genoux. Enfin, il est un petit peu réparé de partout.
0: D'accord, parce que c'est alors c'est douloureux. Je ressens des alors ça fait comme des inflammations sur pas mal de d'articulations, on me dit.
3: Oui, c'est ça. Oui.
0: C'est ça. Hein
3: oui, mais bon, il travaille encore, mais bon, il dit que c'est difficile pour lui et il veut peut-être arrêter. Et je voulais savoir s'il allait peut-être trouver quelque chose qui lui convienne, quoi.
0: Le problème, c'est qu'il a mal. Donnez-moi son âge, s'il vous plaît.
3: 56,
0: oui. Alors, ce que je vais vous dire, c'est que quoi qu'il trouve, il aura toujours ses douleurs.
3: Oui.
0: Parce qu'elles sont là, les douleurs. Donc, quoi qu'il fasse au niveau... alors, c'est sûr que s'il force trop sur le physique, ça peut lui faire davantage de douleurs. Mais les douleurs sont quand même là. J'ai l'impression que même quand il est au repos, il sent quand même ses douleurs. Hein ?
3: Oui.
0: Oui. Donc là, il est suivi par la médecine.
3: Oui et non, parce que du coup, quand il a mal, du coup, il boit. Après, il dit j'ai moins mal. Et puis après, il y a le mental. Et puis enfin, bon, c'est un peu compliqué. Pas vraiment en fait. Il essaye, mais après, il prend des antidépresseurs, mais après, il.
0: Oui, ça fait beaucoup de petites choses mises bout à bout qui ne vont pas là. Hein.
3: Ouais.
0: Alcool, médicaments, douleurs.
3: Voilà, c'est ça.
0: Bon, à un moment donné, il sera obligé de se rapprocher vers les médecins. Hein.
3: Ah, oui.
0: Parce que ça ne passera pas tout seul et il a besoin d'aide, ce monsieur.
3: Oui, moi j'essaye, mais bon, là je suis à bout.
0: Oui, ça, mais je comprends bien.
3: Je ne sais plus quoi faire.
0: Là, il a besoin d'une aide vraiment au niveau médecin. Hein. Vous n'êtes pas infirmière, vous ne pouvez pas...
3: J'essaye, mais bon, je lui dis, mais bon, après, il ne veut pas m'entendre, donc c'est pour ça. Donc le couple, après, son...
0: Oui, bien sûr, après, ça a des conséquences sur tout le reste. Oui. Moi, ce que je peux vous dire par rapport à lui, c'est qu'il a besoin de voir un médecin, il a besoin de s'occuper de sa santé. Parce que ça ne passera pas, ça ne va pas s'améliorer. Je suis désolée, mais voilà, il faut qu'il s'occupe de sa santé. Mmh. Après, forcément, au niveau du couple, je ne vous sens pas vous séparer, mais ça va être difficile parce qu'il va avoir besoin de... Ben, il a quand même besoin de vous aussi pour... par rapport à sa santé, quoi.
3: D'accord.
0: Ouais. Le problème, c'est sa santé. Voilà, il ne s'occupe pas de lui et voilà, il y a certaines choses, certaines addictions qui ne sont pas compatibles avec ce qu'il a, quoi.
3: D'accord.
0: Donc pour lui, je ne vois, je vais être franche, je vois pas d'amélioration s'il ne s'occupe pas de sa santé.
3: Ouais.
0: Voilà. Là, il faut. Mais c'est pas moi qui vais pouvoir lui dire et.
3: Non, je vais encore lui dire. J'ai essayé, mais bon.
0: Et oui. Mais après, voilà, vous pouvez pas non plus, il veut pas, hein. On peut pas forcer les gens non plus, et voilà. Donc forcément, voilà, au niveau du couple, c'est difficile.
3: Oui, c'est ça, et du coup, là, je suis un petit peu, Je me pose des questions quand je me dis est-ce que je vais pouvoir tenir encore longtemps ou pas?
0: Mais
3: Je sais
0: là,
3: pas.
0: c'est compliqué. Mais je vous vois pas vous séparer. Je vous vois pas vous séparer.
3: Bon,
0: D'accord.
3: bah, ça me rassure quand même un peu.
0: Oui, vous travaillez, vous?
3: Oui, je travaille, oui, je suis aide-soignante.
0: Oui, voilà. Parce qu'on me dit que votre travail, c'est un exutoire aussi. Vous avez besoin.
3: Ben oui, du coup, j'ai repris à plein temps.
0: Voilà. Oui, mais j'ai bien compris. Voilà, ça vous permet de, voilà, de penser à autre chose. Parce qu'au niveau de votre travail, on me dit que vous êtes quelqu'un de très apprécié.
3: Oui, bah
0: Voilà.
3: les résidents, ils me demandent, enfin, quand ils me voient, même s'ils voient, enfin, s'ils n'ont pas la vue, en fait, à la voix, ils savent que tout de suite
0: Oui, vous êtes présente et
3: que ça va
0: bienveillante.
3: aller pour eux,
0: Voilà.
3: ouais.
0: Oui, tout à fait. Bon, pour l'instant, tant que monsieur ne veut pas s'occuper de lui, vous ne pouvez pas forcer les choses. Voilà, malheureusement, j'ai pas de baguette magique.
3: Ben non, merci. Et puis avec mon travail, ça va parce que ma collègue, elle est un peu. J'ai une collègue avec qui je travaille, c'est pas. Enfin, je trouve qu'elle me fait des coups bas. Bon, après, j'en tiens pas trop compte, mais ça
0: Non,
3: mine
0: n'en
3: un
0: tenez
3: petit
0: pas
3: peu.
0: compte parce que ça va pas aller plus loin que ce que ce n'est. Bon, le monde du travail, malheureusement, c'est pas toujours
3: Oui,
0: évident.
3: c'est ça, oui.
0: Mais c'est quelqu'un pareil qui n'est pas très bien loti au niveau personnel, on me dit. Donc,
3: Ah ouais, c'est
0: ouais,
3: pour ça.
0: elle est pas forcément très bien non plus chez elle. Donc, Mais bon, vous essayez de vous concentrer sur les résidents qui vous apprécient beaucoup.
3: Voilà, et puis moi je fais une formation de réflexologie. Bon bah là du coup j'ai un petit peu arrêté parce que
0: Oui, il faut avoir la tête
3: enfin
0: à ça.
3: voilà, j'ai plus trop l'énergie.
0: C'est ça.
3: Et donc voilà, faut que je range ma maison, faut que je fasse un petit peu voilà, et donc je sais pas
0: Alors
3: si ça va.
0: ça reprendra, mais pas maintenant, on me dit.
3: Ah oui,
0: Oui, la
3: d'accord.
0: tête est trop pleine là.
3: Ouais, c'est ça. Et en fait, j'ai demandé aussi une formation de sophrologie au travail.
0: Oui.
3: Et donc, ça fait 3 ans que je la demande et j'ai toujours rien. Donc, parce que j'aimerais bien faire ça en plus pour les résidents, quoi.
0: Oui, bien sûr. Oui. Moi, je vous vois faire une formation, mais je ne sais pas si vous allez passer par le travail. Ça peut être en indépendant, vous voyez?
3: Ah oui, encore,
0: Indépendamment.
3: ouais.
0: Oui, je ressens plus comme ça. Hein. À
3: Oui,
0: voir.
3: bon. Ouais, bon, bah oui, je pense qu'elle est trop chère pour que
0: Je pense.
3: qu'il la paie, bon. Ouais.
0: Oui, je pense aussi. Je vois pas par le biais du travail, non, ça passe pas.
3: Est-ce que je peux encore vous poser une question au sujet de mon papa?
0: Oui, oui, allez-y, oui.
3: Mon papa, enfin, il a des problèmes de santé.
0: D'accord, c'est comment son prénom?
3: André.
0: André, oui. Il a mal à une
3: Il.
0: jambe, André.
3: Ah, bah, il se plaint jamais, il était maçon, il a toujours travaillé enfin, il n'a jamais eu de loisirs.
0: Oui.
3: Et là, en fait, on lui a découvert un cancer au poumon.
0: D'accord.
3: Donc, il a une chimio, mais il va faire des rayons. Enfin, ça m'inquiète un peu.
0: Oui, c'est normal que ça vous inquiète. Oui, ça va être un petit peu compliqué. Mais il a aussi on me redit qu'il a une jambe qui le fait souffrir aussi. Bon, voilà. Mais oui, les mois à venir, là, vont être un petit peu compliqués.
3: Voilà, mais bon, il va s'en sortir, quoi. Il va se battre.
0: Oui, il va se battre. Oui, mais ça, voilà, ça va être un petit peu compliqué, oui. Oui. Il a eu fumé, votre papa, ou
3: Oui, il a fumé et puis il était maçon, donc il n'y avait pas toutes les précautions qu'il y a maintenant.
0: Oui, voilà, c'est ce qu'on me montre, oui. Bon, force à lui, hein, courage, hein.
3: D'accord, ma merci. Bah oui, parce que là, je suis passée moi par des moments. Je me suis occupée de mon oncle Jojo, qui est décédé, malheureusement. Enfin bon, pendant un an et demi, après le jour où il est parti, enfin qu'il est rentré, il a pu rentrer enfin chez lui 9 mois, c'est ma maman qui a eu 6 mois d'hôpital, donc rebelote. Et puis là, le jour au funérarium de mon oncle, c'est mon papa qui était pas bien. Donc,
0: Oui, mais vous savez, il y a des périodes comme ça.
3: c'est vrai que je cumule, donc j'ai plus trop d'énergie en fait, alors je
0: Oui,
3: me dis
0: oui. Oui,
3: que
0: mais
3: ça
0: bon,
3: va
0: vous
3: aller.
0: inquiétez pas. Vous allez tenir le coup, mais il faut aussi un petit peu vous préserver, vous mettre un petit peu dans votre bulle, si vous pouvez, un petit peu, de temps en temps. Vous faire plaisir un peu à vous aussi. Voilà.
3: D'accord. Bon, bah, je vous remercie beaucoup.
0: Mais de rien, Fabienne.
3: Eh ben, merci beaucoup. C'est vrai que je vous suis, enfin, et je tombe des fois par hasard sur vous comme ça.
0: D'accord.
3: Et donc, ça fait deux fois que, une fois, j'ai eu affaire à vous aussi.
0: D'accord.
3: Et donc, voilà, vous m'aviez dit quelque chose que personne ne pouvait savoir. Donc,
0: D'accord. Bon, ben alors, ça, c'est bien. Alors, si au moins ça.
3: Voilà, donc, je voulais vous le dire, que tout le monde l'entende.
0: C'est gentil, c'est très gentil. Merci pour votre retour.
3: Voilà. Ben, merci beaucoup.
0: Merci, au revoir, Fabienne.
1: Au revoir. Au revoir. Bon courage. Au revoir.
0: Merci.
3: Au revoir, merci, au revoir.
0: Merci.
1: Alors, est-ce que nous avons un nouvel appel? Ah, il faut que j'attende, pardon, monsieur. Tu étais en train de me dire quelque chose, Nadia.
0: Oui, je sais plus. J'étais partie. Oui, depuis le mois dernier, il s'est passé des choses quand
1: oui,
0: même.
1: Oui, alors dis-nous.
0: Voilà. Alors, ben, j'ai créé une association.
1: Ah, tu nous en avais un peu parlé.
0: Voilà, on était dans les pourparlers, mais là, cette fois-ci, ça y est, c'est
1: Et comment elle s'appelle, cette association?
0: Alors, l'association s'appelle Le Chant des Étoiles Éveillées.
1: Oh, quel beau nom.
0: Voilà, le siège social est à Valence d'Agen. C'est une association qui a pour but événementiel. Et lors de ces événementiels, il y a des médiumnités publiques que je peux faire moi ou faire venir différents intervenants, ainsi que des intervenants qui sont liés à la spiritualité dans n'importe quel domaine.
1: D'accord.
0: Ça peut être thérapeutique, ça peut être médium.
1: Tu vas organiser des événements.
0: Voilà, j'organise des événements. Voilà, avec une première partie avec des intervenants et deuxième partie médiumnité.
1: D'accord.
0: Et cela se passera une fois par mois dans le 82 à Valence d'Agen.
1: D'accord.
0: À l'hôtel Le Tout Va Bien, qui ont une très très jolie salle pour me recevoir et faire mes événementiels.
1: D'accord. Donc ça sera une fois par mois.
0: Une fois par mois. Pour les gros événementiels, pour les médiumnités
1: et
0: les
1: intervenants. Tu as une date déjà de prévue pour septembre?
0: Alors pour septembre, elle ne se passera pas à Valence d'Agen, elle se passera à la Magistère, c'est à 5 km parce que je n'avais pas la salle encore. La salle, je l'ai à partir du 3 octobre.
1: D'accord.
0: Voilà. Le 3 octobre, après il y a le 14 novembre et le 12 décembre.
1: Voilà, ah, tu as déjà tes dates?
0: Ah oui, j'ai déjà mes dates avec mes intervenants et les programmes.
1: Bon. Tu nous en parleras un peu plus tous les mois, voilà. Voilà. Tu nous donneras les...
0: J'ai créé une page Facebook, voilà, l'association Le Chant des Étoiles Éveillées, où je mets les événementiels mois par mois et au fur et à mesure que ça se passe. Voilà. Il y a aussi la possibilité, j'y vais, hein.
1: Oui, oui, vas-y.
0: Il y a aussi la possibilité de devenir adhérent à l'association. L'adhérent sera de 15 euros par an. Voilà.
1: D'accord.
0: Ce qui enlèvera 5 euros sur les gros événementiels, sur les médiumnités qui sont de 20 euros. À chaque fois, pour les adhérents, ça enlève 5 euros, ce sera 15 euros.
1: D'accord.
0: Voilà. Et il y aura d'autres tarifs préférentiels pour les adhérents. Voilà.
1: D'accord.
0: Bon. Voilà.
1: Bon, tu nous en diras un peu plus à chaque
0: oui,
1: fois.
0: Oui, voilà, voilà.
1: On fait une petite pause, on se retrouve juste après.

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1: Bonsoir, il est 19h38, ce soir ça n'a pas arrêté quand même. Hein.
2: Oui,
1: quand malgré même. Qu'on soit au mois d'août, c'est les vacances, mais les gens ne sont pas tout le temps faits en vacances. Tu as vu et tu as écouté ce qu'a fait le chef, c'est bien.
2: Oui, super chanson.
1: On adore.
2: On veut une dédicace.
1: Oui. Je crois que nous avons un nouvel appel. Allô, bonsoir.
3: Oui, bonsoir, Jean-Christophe de Saint-Gaudens.
1: Je vous laisse poser votre question à Nadia.
2: Bonsoir Jean-Christophe.
3: Bonsoir Nadia.
2: Saint-Gaudens, c'est à l'honneur ce soir.
3: Apparemment.
2: Oui, c'est ce que je disais tout à l'heure. Je reviens le 12 là-bas. Le 12 septembre, voilà.
3: Et j'espère pouvoir vous voir. Si je travaille, je serai désolée.
2: Ah, mais voilà, les gens font comme ils peuvent, hein, bien sûr. Oui. Alors, je vous écoute, Jean-Christophe.
3: Mais j'ai pas de questions particulières. C'était juste pour vous laisser parler mes guides, puis pour vous entendre. Hein.
2: D'accord. Ah, ben c'est très gentil. Alors, redonnez-moi votre âge, s'il vous plaît.
3: 51 ans.
2: 51. Très bien. Alors, il y a quelque chose au niveau du travail, là. Il y a eu quelque chose avec un monsieur ou quelque chose avec un collègue, je ne sais pas.
3: Non, pour l'instant, non.
2: Non. Il y a un collègue proche de vous.
3: Je travaille en équipe dans le magasin ou avec une personne en particulier, mais après on travaille plus ou moins tous de manière unie normalement.
2: D'accord, ok, mais il y a un monsieur dans votre équipe, on me dit qui a un problème de santé, c'est pour ça.
3: Je sais qu'il y a le responsable du magasin qui a eu des problèmes de santé en début d'année, oui.
2: Oui, on peut parler de ça. On me donne un petit détail comme ça parce que je sens un souci sur un collègue proche de vous. Donc,
3: Il a un gros problème. Il a un gros problème de genou. Il risquait une opération.
2: Il risquait, mais il n'a pas eu.
3: Non, il n'a pas eu, c'est pour l'instant, il y a échappé.
2: Ouais, mais je pense qu'il va y avoir un. Enfin, bon, je sais pas, vous ne pouvez peut-être pas lui dire, mais il va y avoir une opération, oui.
3: Mm-hmm. D'accord.
2: Oui, donc c'est pour ça. Comme ça touche le travail, bon, voilà, je me suis permise. Hein, voilà.
3: Mm-hmm. D'accord.
2: Très bien. Allez, moi, ce qu'on me dit, c'est qu'il y a une joie pour vous. Il y a quelque chose qui vous met du baume au cœur. Il y a une joie pour vous qui se passe par rapport à la famille. Alors, je ne sais pas ce que c'est.
3: Normalement, vous avez eu ma maman qui est dans l'Hérault.
2: D'accord.
3: Et c'est le déménagement, ils vont se rapprocher de nous.
2: Ah oui, d'accord. Oui, ah ben oui, d'accord, ok. Voilà, ben vous, ça vous met de la joie dans le cœur, c'est ça.
3: Oui, d'avoir mes parents plus près, oui.
2: Voilà, parce qu'on me dit que c'est un mois où on me dit que vous avez le sourire. Voilà, ça vous met du baume au cœur, d'accord. D'accord, ok, même s'ils n'arrivent pas de suite, du coup, mais bon, ça va le faire.
3: Ben, en fin de compte, pour ceux qui écoutent la radio régulièrement, le feuilleton, en fin de compte, je suis le fils d'Antoinette de l'Hérault.
2: Oui, donc tout se tient, voilà.
1: Voilà tout, on a tout.
2: C'est pire que Dallas, ça, ici.
1: On va connaître la famille.
2: C'est ça, voilà. Ben, on suit les aventures de la famille.
1: C'est très bien.
2: Donc la maison qui s'est vendue, voilà, vous aurez vos parents.
3: Exactement, elle s'est vendue là récemment et ils doivent monter nous voir pour signer des papiers.
2: D'accord, oui, mais c'est positif tout ça, c'est bien. Au moins la famille sera réunie.
3: Oui.
2: Ça, c'est déjà pas mal. Voilà. Allez, pour vous, on me reparle de tout ce qui est pendule.
3: Oui.
2: Le pendule, vous continuez, vous arrêtez un petit peu, vous en êtes où là?
3: Non, je continue régulièrement et puis on m'a conseillé de faire. De magnétiser pour voir ce que je faisais sur des fruits.
2: Oui, voilà, oui. Ce sont des tests, en fait. Hein. Voilà.
3: Oui.
2: D'accord. Vous avez essayé? Parce qu'on me dit que.
3: Moi, ce qu'on m'a conseillé, c'était au départ ce qui est le grand classique, le citron.
2: Oui.
3: Et maintenant, on m'a dit une pomme.
2: D'accord. Et vous avez commencé ou pas?
3: Sur la pomme, oui, le citron, j'ai terminé, ça a duré un mois, maintenant c'est la pomme.
2: D'accord, très bien. Oui, vous êtes en pleine formation, on va dire.
3: Oui, exactement.
2: Non, mais voilà, au niveau du magnétisme et du pendule, on me dit que il faut continuer parce que vous avez vraiment quelque chose dans les mains, comme on dit. Hein.
3: D'accord.
2: Faut
3: Je
2: pas lâcher.
3: suivrai vos conseils.
2: Voilà, faut pas lâcher. Un petit truc sur un œil. Vous avez un œil, la vue sur un œil qui est un petit peu plus basse, on me dit.
3: Je m'en suis rendu compte, j'ai pris en urgence un rendez-vous chez Ophtalmo pour vendredi.
2: Ah, voilà, c'est ce qu'on me dit. D'accord, ok. Oui, y a un œil là qui va pas bien. Donc
3: Donc
2: ça.
3: oui, là vous tombez juste. Je pense que mes lunettes sont plus au point, mais depuis quelque temps, ça me fait comme des pics des fois dans un œil.
2: Oui, voilà, mais il y a autre chose. Alors, il y a au niveau de la vue qui a baissé. Moi, on me parle de tension dans l'œil.
3: C'est possible, je crois que le papa l'avait.
2: Oui, regardez dans ce domaine-là. Moi, on me dit que vous avez de la tension dans l'œil.
3: D'accord.
2: Bon, en tout cas, vous avez pris rendez-vous vendredi. Vous me tiendrez au courant de ça.
3: D'accord, ce sera avec plaisir.
2: Oui, voilà. Mais bon, ça va se résolver, hein. Mais il était temps d'y aller parce que ça vous fait des pics et ça fait un peu comme des grains de sable aussi par moment, c'est ça, non?
3: Des gènes, oui.
2: Oui, voilà, des gènes. Oui, on me parle de tension dans l'œil, moi.
3: D'accord.
2: Voilà.
3: Je vais le prendre en note pour en parler à l'ophtalmo vendredi.
2: Oui, voilà. Mais déjà, voilà, voyez ce qu'il va vous dire. Il va trouver, hein, vous inquiétez pas. Mais je pense que c'est de la tension dans votre œil que vous avez. Bon,
3: D'accord.
2: après, je ne suis pas. Voilà, voyez ça.
3: Y a pas de souci, je vous remercie pour tout, Nadia.
2: Et mais de rien, Jean-Christophe, et je vous remercie d'avoir appelé.
3: Passez une très bonne soirée et je vous remercie Sunwest Radio.
1: Merci beaucoup, Jean-Christophe. Bonne soirée. Merci à
3: Merci, au
1: vous.
3: revoir.
1: À bientôt. Au revoir.
2: Au revoir.
1: Donc, nous avons le fils.
2: Voilà.
1: D'accord.
2: Oh, c'est les sept familles, quoi.
1: Eh bien oui, on va. Ah, nous avons un nouvel appel. Allô, bonsoir.
4: Bonsoir. Bonsoir, bonsoir. Bonsoir, Nadia.
1: Votre
2: Bonsoir.
1: prénom, s'il vous plaît.
4: Isabelle.
1: Et vous nous appelez d'où, Isabelle?
4: J'appelle de la Drôme. J'appelle un
1: Allez,
4: peu loin.
1: un peu loin, mais c'est pas grave, on voyage ce soir.
4: Voilà.
1: Je vous laisse poser votre question, Nadia.
4: Oui, ben moi je voulais revoir un petit peu pour ben, la rentrée qui n'est pas si loin que ça, hein, la rentrée professionnelle, voir comment elle allait s'amorcer pour moi et pour mon activité en fait.
2: Alors, il faut me donner un peu plus de détails, parce que là, je suis trop dans le
4: Ah,
2: flou.
4: ouais, alors ben, j'ai démarré une activité il y a presque 2 ans qui n'est pas du tout encore à son paroxysme, on va dire. Une activité de vente de produits locaux. Je fais beaucoup de prospection, donc je voulais voir un petit peu si ça va payer au niveau de mes clients, futurs clients en tout cas.
2: D'accord.
4: Voilà, si je devais étendre un peu ma zone aussi,
2: Alors, ce sont des
4: comme je le
2: produits
4: fais.
2: que vous vendez à distance ou vous pouvez aussi sur place.
4: Alors, enfin, pas sur place, mais que je livre en fait, et puis
2: D'accord.
4: à distance, je viens de créer mon site.
2: Voilà.
4: Voilà, mais je fais principalement de la livraison pour l'instant, hein, voilà, sur des clients professionnels, je les livre, ouais.
2: D'accord. Oui, parce que moi, je vois quand même une évolution. Alors, déjà, de par le site que vous venez de créer, parce que je voyais de la vente à distance aussi.
4: Oui.
2: Mais pour moi, ça va évoluer surtout sur octobre, on me dit.
4: D'accord, ok. Et au niveau des clients, véritablement, je vais arriver à construire un réseau de clients
2: Ça
4: professionnels
2: va,
4: un
2: oui,
4: peu.
2: ça va avec l'évolution que je ressens.
4: D'accord.
2: Ou ça va avec, oui.
4: Ouais.
2: Ça va avec. Mais par contre, on me dit que vous pourriez participer, alors je ne sais pas trop dans ce domaine-là, participer à des événementiels ou participer à
4: Oui.
2: des salons ou des choses comme ça
4: Oui.
2: par rapport à votre
4: Oui.
2: activité.
4: Oui, c'est bien sûr. Oui,
2: Ça vous
4: c'est.
2: parle, ça?
4: Oui, bien sûr. Oui, parce que. Bah, il y a de l'événement hein, tout autour, donc oui, je peux faire partie des salons, oui.
2: Oui, ça, il
4: Oui.
2: faudrait voir ce que vous pouvez mettre en place avec ça parce que ça peut être que bénéfique.
4: D'accord.
2: Et c'est vrai qu'à partir de la rentrée, il y a des salons qui reprennent ou des événementiels par rapport à ça.
4: Des fois, c'est un peu les coûts qui me sont, voilà, qui me rebutent un peu parce que des fois, c'est un peu cher. mais il faut les choisir, quoi. Il faut vraiment
2: oui,
4: choisir.
2: Voilà. C'est ce que j'allais vous dire.
4: Selon, hein, c'est ça.
2: Ce que vous avez, c'est un éventail de produits locaux, c'est
4: exactement,
2: ça?
4: Exactement, comme une épicerie fine, mais c'est des produits secs. Et après, donc, moi, je que des produits vraiment que j'ai choisis avec grand soin.
2: D'accord.
4: Et que je commercialise. Ça va du biscuit, en passant par le miel, les tartinades, les confitures, les jus. Comme une épicerie, sauf que je n'ai pas vraiment de magasin, en fait, hein, pour que les gens viennent, quoi.
2: D'accord, oui, vous livrez vos produits.
4: Je livre, voilà, les produits aux clients. Et les clients, bah, ça peut être des hôtels, ça peut être bah, des épiceries aussi, hein, du coup, des fromageries, des commerces de bouche, tout ça.
2: Oui.
4: J'essaye de viser pas mal les hôtels aussi de luxe, quoi, tout ça, mais c'est pas évident d'y rentrer, en fait, hein.
2: Oui, oui, ça demande beaucoup d'efforts et beaucoup d'énergie.
4: Beaucoup de prospection et voilà, je me dis, est-ce que des fois je suis sur les bonnes cibles, sur les bons secteurs, donc j'essaye d'être jusqu'à 2 heures autour de chez moi quand même. Hein.
2: Oui, oui, c'est
4: et
2: ce qu'il faut.
4: Je pense que c'est ce qu'il faut. Là,
2: moi, je vois une belle évolution, mais avec encore plus de, comment dire, de démonstration, c'est-à-dire
4: oui.
2: que... Il faut que vous montriez vos produits,
4: oui.
2: que vous
4: ouais.
2: les présenteriez. Il faut
4: ouais.
2: les présenter, je ne sais pas, dans des salons ou... Bon, le site, ça va être très bien parce qu'au moins, vous allez pouvoir les présenter.
4: Oui.
2: Mais il faut aller vers le public, on me dit.
4: Oui, oui. Vraiment se montrer le plus possible, quoi, hein, vraiment.
2: Oui. Ouais. Est-ce que vous avez déjà quelque chose avec... mais ça peut venir avec le site après, parce que je vois quelque chose avec l'étranger, moi.
4: Oui, je sais que vous me l'aviez dit.
2: Il y a ah des, oui,
4: alors,
2: je m'en rappelle.
4: Ouais, pour l'instant, je n'ai pas connaissance de l'étranger.
2: Oui. Bon, ça viendra.
4: J'aimerais, parce que je pense qu'il y a un développement qui peut se faire. Je
2: oui.
4: le sens. Mais comment, pour l'instant, je ne sais pas.
2: D'accord. Bon, disons que ce n'est pas encore là, mais il y aura, en
4: oui,
2: tout cas.
4: Oui, il y aura, d'accord. Pour vendre mes produits.
2: Oui.
4: Ouais.
2: Oui. Oui, mais là, ça sera via Internet.
4: Oui,
2: par
4: oui,
2: votre
4: oui.
2: site, bien
4: d'accord,
2: sûr.
4: D'accord. Mmh. Bon,
2: mais ouais. essayez d'aller toujours dans des événementiels autour.
4: Oui.
2: Je sais pas, moi, ça peut être des foires, ça peut être voilà, des salons, ça peut être...
4: Oui.
2: Voilà, à partir de la rentrée, de toute façon, tout ça, ça va reprendre. Donc,
4: oui.
2: Vous aurez moyen de trouver des endroits où présenter vos produits, en fait.
4: D'accord. Et là, à partir de là, ça va me permettre quand même d'ici quelques temps de pouvoir en vivre de cette activité.
2: Mais ouais. ça sera une accumulation de tous vos efforts.
4: Oui, oui.
2: Pour moi, oui. Sur 2027, oui, mais pas avant. Pour l'instant,
4: ouais.
2: vous êtes dans le déplacement, dans la prospection,
4: voilà.
2: dans l'effort.
4: Ouais. Ouais.
2: Vous semez pour l'instant. Vous
4: exactement.
2: Semez les petits cailloux.
4: Oui, oui. Là, en attendant, ben, je vais avoir peut-être une activité complémentaire. Je ne sais pas si ça va être le cas. Enfin, ça a commencé un petit peu, mais...
2: Oui, ça peut aider, bien sûr.
4: Oui, voilà.
2: Oui, oui.
4: Voilà.
2: Ça peut aider. Mais en tout cas, pour moi, ça ressort positif,
4: oui.
2: votre activité.
4: D'accord. Bon, ben,
2: vous inquiétez
4: bien.
2: Pas.
4: Très bien. Parfait. Ben, je vous remercie, Nadia. Bel été et puis à bientôt.
2: Merci à vous aussi.
4: Merci, au revoir.
2: Au revoir.
1: Bonne soirée, au revoir.
4: Au revoir.
1: Ça n'arrête pas ce soir. Et puis, on a voyagé.
2: On a voyagé quand même, je trouve.
1: Ah, on est passé en bas. On est monté un petit peu.
2: Oui, oui.
5: Ah, oui, bonsoir.
1: Allô, bonsoir.
5: Oui, bonsoir.
1: Votre prénom, s'il vous plaît.
5: Laurence.
1: Laurence, et vous nous appelez d'où, Laurence?
5: Bordeaux.
1: Bordeaux, je vous laisse poser votre question à Nadia.
2: Bonsoir, Laurence.
5: Merci, bonsoir, Nadia. Alors, ma question, elle est que je vends un appartement. J'ai eu des visites, dont une ce matin, qui était très, très intéressée et qui va faire une contre-visite le 18 août. Donc, voilà. Donc, je voudrais savoir si ça va aboutir, ça va aboutir.
2: Oui,
5: si ça... non, c'est pas grave. si ça peut aboutir, pas aboutir, ou si ça peut aboutir, mais dans certaines conditions. Enfin, voilà, quoi.
2: Il a été mis en vente récemment, cet appart.
5: Oui, alors celui-là avec le nouveau, parce que oui, la locataire s'en va à la fin du mois, donc c'était, voilà, donc il a été mis fin mai.
2: D'accord, oui, parce que, alors je ne sais pas si ça va être la contre-visite, mais en tout cas sur septembre, il est vendu, votre appartement.
5: D'accord.
2: Oui, il y a une signature dessus sur septembre. Septembre, il est vendu. Ça ne veut pas dire que ce sera réglé tout sur septembre. Mais sur septembre, il sera vendu. Voilà.
5: Il y aura un compromis, en fait, de vente.
2: Il y a une signature.
5: Une promesse de vente, une signature.
2: Oui, oui.
5: D'accord.
2: Vous me tiendrez au courant.
5: Oui, je vous tiendrai au courant, bien sûr. Et au niveau prix, est-ce que vous arrivez un petit peu à jauger ou...
2: On me dit que ça sera dans ce que vous souhaitiez, un petit peu à la baisse quand même, si vous voulez qu'il se
5: Oui, bien
2: vende.
5: sûr.
2: On me dit qu'il faut baisser un petit peu, il partira. Il partira. Oui.
5: D'accord.
2: Oui.
5: Oui, parce que je l'avais mis un peu plus haut pour
2: Ouais,
5: pouvoir
2: non.
5: avoir une marge de négociation, forcément, mais
2: Mais
5: je
2: vous
5: sais
2: allez
5: très bien que...
2: redescendre et il va se vendre.
5: D'accord, je vais redescendre, enfin, beaucoup.
2: Ah, je ne sais pas, je ne peux pas vous dire. Mais
5: Enfin,
2: il
5: ça,
2: faut
5: oui, d'accord.
2: redescendre, par contre. Oui.
5: Redescendre, d'accord. Peut-être qu'avec la proposition qu'on va me faire, je vais revoir
2: À
5: mes...
2: partir de, voilà, à partir de là, il peut y avoir une petite négociation. Mais en tout cas, oui, sur septembre, il y a une signature sur cet appartement.
5: D'accord.
2: Ouais. J'ai l'impression de voir quand même il y a des murs, je sais pas comment vous dire, c'est des murs épais.
5: C'est une résidence et des murs, oui, c'est une construction de 1959. Là, tout
2: Ouais.
5: le ravalement est fait.
2: Oui,
5: La
2: oui,
5: toiture a été complètement refaite. Il y a des gros, gros travaux qui ont été faits,
2: oui.
5: à
2: Oui.
5: mes frais, bien sûr.
2: Oui, mais on me dit que le bâtiment, c'est du solide, par contre. Voilà,
5: Ah oui.
2: je vois pas quelque chose, vous savez, comme certains appartements là où c'est très fin, les cloisons, tout
5: Ah oui,
2: ça.
5: non.
2: Non, non, je vois quelque
5: Non,
2: chose de
5: non. Non,
2: solide quand
5: non,
2: même. Hein. Oui.
5: c'est à l'ancienne, entre guillemets. Donc,
2: Voilà,
5: oui,
2: voilà.
5: c'est un bâti solide. Il y a 4 étages ou 5, il y a un ascenseur. Bon, cet appartement est au premier. Non, mais le mur est
2: Non, il
5: solide,
2: se.
5: oui.
2: Oui, parce que je vois ça, on me montre ça. Oui, il se vend. L'appartement se vend, c'est sûr. C'est sûr.
5: D'accord, avec une
2: Voilà.
5: signature en septembre. Bon, bah, je vous tiendrai au courant,
2: Vous me
5: alors.
2: tenez au courant. Je vais vous donner mon numéro de téléphone. Comme ça,
5: Oui,
2: vous.
5: allez, oui.
2: 06 81
5: 0681, oui.
2: 49 51 17.
5: C'est parfait.
2: Voilà, vous me tenez au courant parce que je le vois partir rapidement. Voilà.
5: D'accord. Et là, ce que vous, par contre, vous le voyez partir rapidement avec la personne qui a fait la visite ce matin.
2: Je ne sais pas.
5: Enfin, avec l'agent,
2: Je ne sais pas
5: la
2: si ce
5: mandataire.
2: sera cette personne-là, mais en tout cas sur septembre, moi, on me
5: D'accord.
2: dit plus généralement qu'il y a une signature. Oui.
5: D'accord. Bon,
2: Il
5: ça
2: y a de
5: marche.
2: grandes chances que ce soit la personne quand même. Hein. Mais bon,
5: D'accord.
2: voilà.
5: D'accord. Bon, ben, c'est parfait. Ben, je vous tiens au courant, alors.
2: Avec plaisir.
5: Merci beaucoup, Nadia. Bonne soirée.
2: Merci, bonne soirée.
5: Merci.
2: Au
5: Au revoir.
2: revoir, au
5: Au
2: revoir.
5: revoir.
2: Au
5: Bonne
2: revoir.
5: soirée. Au revoir. Merci.
1: Alors, nous étions en train de parler. Je ne sais pas si le chef va nous couper encore.
2: C'est la machine qui nous coupe ce
1: Oui, c'est la
2: soir.
1: machine. C'est stressant un peu, oui. Allô, bonsoir. Allô? Allô, bonsoir.
5: Oui, bonsoir. C'est Rose de Toulouse.
1: Rose de Toulouse.
5: Voilà.
2: Rose de
5: Mais...
2: Toulouse.
5: Oui,
1: Alors, on
5: bon,
1: vous
5: c'est un
2: entend un
5: petit
1: peu
5: peu
1: loin,
5: tard, non?
1: Rose.
5: Ah, d'accord. Bon, mais on n'est pas trop
1: Oui.
5: loin, mais bon.
1: Non,
5: Oui, c'est un peu tard, non? Parce que je crois qu'elle file
1: non, non.
5: bientôt.
2: Vous avez
5: Ah,
2: 5 minutes
1: vous
2: encore.
1: avez encore le
5: Ah,
1: temps.
5: bon. Ah,
1: Je vous laisse poser votre
5: bon.
1: question à Nadia.
5: C'est gentil, merci beaucoup. Bonsoir,
2: Bonsoir Rose
5: Nadia.
2: de Toulouse.
5: Bon,
2: Bon, vous
5: oui, on se
2: savez
5: voit
2: que
5: bientôt.
2: oui,
5: On se voit
2: je
5: bientôt.
2: viens le
5: Je me...
2: 23 à Toulouse.
5: Oui, alors je me suis inscrite. J'ai envoyé un message à Christelle.
2: D'accord.
5: Mais je crois qu'elle est en vacances.
2: Elle est en vacances, Christelle. Elle avait
5: Voilà,
2: besoin d'un
5: donc
2: peu de repos.
5: voilà. Bon,
2: Voilà.
5: je ne pense pas que ce soit complet. Donc voilà,
2: Non, les gens sont en
5: on viendra
2: vacances.
5: avec Gérard. Donc il n'y a pas de
2: Ah,
5: souci.
2: mais avec grand
5: Voilà.
2: plaisir, ça va me faire
5: Oui.
2: beaucoup de plaisir de vous
5: Et
2: revoir.
5: oui, parce que ça fait un petit moment à chaque fois. Bon, voilà, où on n'était pas là, où on ne pouvait pas. Mais bon,
2: Alors par contre, il
5: voilà.
2: faut venir vers moi quand je suis en médiumnité, comme ça, il faut que les gens viennent vers moi parce que je ne me rappelle pas vos visages.
5: Ah, d'accord.
2: Voilà, ce n'est pas que je
5: Oui,
2: vais vous snober, mais vous pouvez passer devant moi, je ne vais pas me rappeler.
5: ah, non, mais je
2: Donc
5: sais, oui,
2: voilà, il
5: je sais.
2: faut venir me faire le coucou parce que sinon, voilà.
5: Pas de souci, pas de souci, Nadia.
2: Allez.
5: Moi, alors bon, je sais pas s'il y a quelqu'un ce soir, mais je voulais poser une question. J'ai un litige avec une locataire qui
2: Oui.
5: m'a loué par Airbnb et qui est très, très malhonnête. C'est-à-dire qu'elle a prétexté des fausses raisons, voilà, des mensonges sur, voilà, tous les jours il y avait quelque chose de nouveau.
2: D'accord.
5: Sauf que, ben, bon, elle a demandé le remboursement et Airbnb l'a remboursé. En fait, ils ne l'ont pas remboursé directement, mais ils ont prélevé sur des locations à venir, quoi, voilà. Elle a été remboursée.
2: D'accord.
5: Donc, voilà, donc je suis un peu en, voilà.
6: J'espère que le dossier n'est pas clos définitivement parce que voilà.
2: Alors là, j'ai une mauvaise nouvelle pour vous. Je pense que vous pouvez faire une croix dessus.
6: Ah ouais,
2: c'est fait. Ouais. C'est
6: alors
2: fait,
6: c'est scandale parce que j'ai entendu dire que voilà que les propriétaires ont toujours tort quoi.
2: Oui, mais
6: il y a de plus en plus d'arnaques, mais c'est. Moi, si Sun Radio fait une émission là-dessus, je suis partante. Hein.
2: Sur les arnaques, quand même... Julien Courbet. Ouais. On va appeler Julien Courbet.
1: Allez, pourquoi pas pour la rentrée. Mais
6: bon. Non, mais bon, je râle un peu, quoi.
2: Oui, parce bien sûr.
6: Elle m'a pas loué une semaine, quoi. Elle m'a loué 3 semaines et elle a quand même profité d'y aller. Elle est restée quand même 2 jours, donc c'était... Voilà. Oui. Et par contre, elle m'a laissée dans un état déplorable. Donc,
2: oui, là, voilà. Malheureusement, je pense qu'à partir du moment où ces organismes-là ont remboursé, vous ne pouvez pas revenir en arrière. Hein. Enfin, moi, c'est ce qu'on... Je ne pense pas.
1: Oui, malheureusement, il y a de plus en plus d'arnaques sur ça.
2: Aussi.
6: Ah ouais, non, mais bon, c'est même pas une arnaque, c'est de la malhonnêteté.
2: Je pense que c'était calculé.
6: Ouais, oui, tout à fait, je crois, oui. Oui, elle avait préparé son coup. Bon. On verra.
2: Là,
6: j'écrirai quand même.
2: Oui.
6: Voilà, mais bon.
2: Mais je comprends bien. Mais là, je pense que c'est réglé,
6: ouais,
2: ça.
6: C'est fichu. Bon.
2: Oui, là.
6: Bon. Merci beaucoup, Nadia. Et bon, je ne sais pas si ce soir j'avais quelqu'un là qui vient de m'aider. Mais
2: Là, je n'ai pas de défunt.
6: Il n'y a personne.
2: Ouais, hormis un monsieur que je vois qui était quand même assez grand et lancé. Est-ce que ça vous parle, ça?
6: Oui. Oui,
2: mais c'est furtif. C'est un
6: monsieur qui est parti récemment.
2: Récemment, grand et lancé, ce monsieur.
6: Oui,
2: mince.
6: Oui, il était grand. Oui, mince, très très mince. Oui.
2: D'accord, un peu sec.
6: C'est ça, c'est mon voisin.
2: D'accord.
6: Il est parti, ça fait 15 jours en gros.
2: D'accord, voilà. Mais c'est quelqu'un qui vous appréciait beaucoup. Voilà, c'est la vision.
6: Il était voisin depuis 35 ans. Alors.
2: Voilà, il était malade, ce monsieur.
6: Oui.
2: Donc, il vient juste vous faire un petit coucou, en fait.
6: Ah, ben oui, ben vous lui répondez. Hein.
2: Oui,
6: voilà, il est parti vite, quand même.
2: Oui.
6: Ça nous a beaucoup touchés.
2: Oui,
6: avec mon mari.
2: Ouais, mais voilà. Je comprends bien, parce que c'est une brave personne.
6: Mais oui, c'est bien. Mais je l'embrasse aussi. Merci beaucoup, Nadia.
2: Mais de rien, voilà. Merci.
6: Et à bientôt, alors.
2: À bientôt.
6: À très vite. Merci, au revoir. Merci, Sun Radio. Au revoir.
1: Au revoir, bonne soirée à vous. Allô, bonsoir. Nous avons un nouvel appel. Oui. Allô, bonsoir.
7: Oui, bonsoir.
1: Votre prénom, s'il vous plaît.
7: Marie-Christine.
1: Et vous nous appelez d'où, Marie-Christine?
7: Je vous appelle de Véline.
1: Eh bien, je vous laisse poser votre question à Nadia.
7: Ok, merci. Bonsoir tout le monde. Bonsoir la radio.
2: Bonsoir Marie-Christine. Vous n'êtes pas très loin, Véline?
7: Non, je ne suis pas très loin. Oui, j'aurais pu venir en direct.
1: Oui.
7: Ouais.
2: Allez, je vous écoute.
7: Alors, j'ai pas vraiment de questions, en fait. Je voulais juste un petit peu savoir, laisser parler les guides et voir s'il y avait un domaine particulier qui ressortait. Voilà.
2: Alors, vous ne me facilitez pas la tâche. Hein.
1: Ah, mais ce soir, on te fait travailler un petit peu.
2: Ce soir, je croyais venir cool, moi.
1: Eh bien non, tu vois, ce soir, il faut que tu bosses un petit peu.
2: D'accord.
1: Tu n'es pas en vacances encore.
2: C'est ça. Allez, qu'est-ce que j'ai, moi? Autour de vous, j'ai une inquiétude sur une dame. Vous êtes inquiète pour une dame autour de vous ou une femme, une dame?
7: Non, ça ne me dit rien.
2: Ah, on me dit qu'il y a une inquiétude sur une dame autour de vous. Alors, est-ce que c'est une sœur, une maman, une amie?
7: Non, maman, non, sœur non plus.
2: Ah, mais quand j'ai ça, c'est qu'il y a une inquiétude sur une dame autour de vous, on me dit.
7: Moi, je m'inquiète pour une dame autour de moi.
2: Et non, pas forcément vous. Il y a quelqu'un qui a autour un problème de santé, une inquiétude, on me dit. Oui.
7: Ah.
2: Bon,
7: ouais.
2: Faudrait regarder ça.
7: Pas.
2: De plus près, mais il y a une dame autour de vous qui a un souci de santé.
7: D'accord, ok.
2: Bon,
7: okay.
2: Vous me direz.
7: Okay. Ouais, oui.
2: Au niveau professionnel, vous êtes dans quel domaine? Sans me donner le truc, parce qu'il y a quelque chose.
7: Moi, j'ai deux casquettes en fait actuellement. J'ai une activité salariale et puis je suis aussi dans le bien-être.
2: Voilà, c'est là que

0: magnétisme, les...
1: Oui, plusieurs choses, la sophrologie, le magnétisme.
0: Tout ça.
1: Oui.
0: D'accord, mais il va
1: Ouais.
0: falloir recentrer justement votre énergie et parce qu'il y a un éventail, il va falloir resserrer un petit peu l'éventail pour pouvoir
1: Ah,
0: avoir.
1: ça, il y a un sacré éventail, c'est
0: Voilà,
1: vrai.
0: parce qu'il est trop grand l'éventail, on me dit.
1: Et oui. Et j'arrive pas à trouver ce qui me convient vraiment, en fait.
0: Exactement, voilà, c'est pour ça. On me dit
1: Voilà.
0: c'est trop
1: Ouais.
0: éparpillé, tout ça.
1: Ouais.
0: Y a un souci. C'est trop. C'est pas brouillon. C'est pas que ce soit brouillon,
1: Non,
0: mais
1: c'est
0: c'est
1: que.
0: trop éparpillé.
1: Voilà, je suis intéressée par plein de choses, je m'intéresse à plein de choses, mais j'arrive pas à trouver la chose qui véritablement pourrait me.
0: Voilà. Alors on peut s'intéresser à plein de choses, mais on ne peut pas faire plein de choses non plus.
1: Non, voilà, c'est
0: Voilà,
1: ça.
0: donc il va falloir revenir aux essentiels, on vous dit.
1: D'accord,
0: Donc,
1: d'accord.
0: et pour moi, ça ressort beaucoup dans tout ce qui est en relation avec le magnétisme, on me dit.
1: Ouais, est-ce que vous voyez carte aussi
0: Ben, ça peut, oui, mais voilà, et essayez de réduire un petit peu votre panel là, parce que ça l'énergie part un peu dans tous les sens, c'est ce qu'on me dit.
1: Ouais, bah oui, je n'arrive pas à trouver, donc je touche à tout. Enfin, je m'intéresse à tout, l'astrologie, la numérologie, enfin tout ça, quoi. J'aime tout ça. Les cartes, le magnétisme, le pendule, enfin tout m'intéresse,
0: Voilà,
1: mais j'arrive pas véritablement à trouver
0: on
1: le
0: peut
1: truc
0: être
1: qui me.
0: intéressé par tout, mais pas non plus performer dans tout. Vous voyez ce que je veux
1: Non,
0: dire?
1: voilà, mais bon, j'arrive pas à trouver celui qui m'attire en fait. Vraiment.
0: D'accord, ok.
1: Voilà.
0: Oui, donc c'est le message, c'est ça, c'est de vous recentrer vers ce qui vous parle à vous, ce qui vous fait vibrer en fait. Voilà. Là, il faut
1: Ouais.
0: écouter vos ressentis.
1: Oui.
0: Mais vous êtes
1: Ouais.
0: trop submergé, vous partez trop dans tous les sens là. C'est trop
1: D'accord.
0: éparpillé ça. Voilà.
1: Ouais.
0: Donc,
1: Et
0: il
1: vous?
0: va falloir
1: Oui.
0: refaire un petit travail sur vous là.
1: Ouais. C'est les vacances, on fait un peu d'introspection, on lâche tout et puis on verra la
0: Voilà, pour
1: rentrée.
0: l'instant, videz-vous la
1: Ouais.
0: tête, mais voilà, il va
1: Ouais, c'est
0: falloir
1: ça.
0: essayer de retrouver l'essentiel en tout cas. Voilà.
1: Ouais,
0: Vaut mieux en faire
1: ouais.
0: moins et de qualité que trop
1: Oui.
0: et que rien ne soit abouti en fait.
1: Oui, tout à fait, ouais.
0: Voilà. Mais
1: D'accord.
0: vous allez y arriver. Vous allez y arriver.
1: Ah bon, vous voyez quelque chose de positif quand même que je vais arriver à trouver
0: Oui,
1: ma
0: mais il
1: voie.
0: faut vous écouter davantage.
1: D'accord,
0: Vos
1: d'accord.
0: ressentis à vous, ce qui vous fait vibrer à vous.
1: Ouais, tout à fait, je comprends.
0: Voilà, il faut faire le vide pour ça.
1: Ouais.
0: Voilà, Marie-Christine.
1: Ok, bon, écoutez, c'est très bien.
0: Tenez-moi au courant.
1: Ouais, ok, pas de souci. Pour la personne après, je vois pas, vous me dites mère, sœur, génie, mère, ni sœur. Donc après,
0: Mais
1: ami
0: ça,
1: ou
0: après, ça peut. Vous
1: après.
0: pouvez avoir cette nouvelle-là dans les jours à venir ou dans. Voilà, c'est pas
1: D'accord.
0: forcément de la famille non plus. Hein. Voilà.
1: D'accord,
0: Vous apprendrez
1: ok.
0: quelque chose en tout cas. Voilà.
1: D'accord. Bon, mais merci beaucoup Nadia. Eh
0: Merci
1: bien,
0: à
1: je vous
0: vous.
1: souhaite une bonne soirée à toute l'équipe.
0: Merci
1: Et
0: Marie-Christine. Bonne soirée
1: voilà.
0: à vous.
1: Au
0: Merci, au
1: revoir et
0: revoir.
1: à
0: Au revoir.
1: bientôt.
0: Au revoir. Au revoir. Est-ce que nous avons un nouvel appel? Non. Donc là, tu prends quelques jours quand même. Au 15 août. Au 15 août, c'est la semaine prochaine. Voilà, oui, c'est vrai d'ailleurs.
1: Hein,
0: C'est la semaine prochaine, tu
1: <C'est...
0: vas pouvoir te poser.
1: rire>
0: Voilà, l'association est créée, le bureau est posé, il n'y a plus qu'à.
1: Voilà.
0: Les dates sont
1: Là,
0: posées. Y a...
1: pour cette semaine, tu n'as rien de prévu pour jusqu'au 15 août.
0: Je reprends les médiumnités le 23 août à Toulouse.
1: D'accord.
0: Voilà, là pour l'instant, je peaufine l'assaut et tout ce que j'ai organisé maintenant.
1: Donc jusqu'au
0: Voilà.
1: 15 août, c'est plutôt...
0: Voilà, je reçois au bureau,
1: Oui.
0: mais tranquillou, quoi.
1: Tranquillement.
0: Voilà. Avant une rentrée
1: Active.
0: débordante, on va dire ça.
1: Active, débordante, plein de nouvelles choses.
0: Ben, voilà.
1: Que du
0: Après,
1: bonheur.
0: une nouvelle aventure qui s'ouvre pour moi,
1: Voilà,
0: voilà.
1: qui commence.
0: Mais bien sûr, voilà. Faire venir des gens de qualité et de cœur, voilà, qui aiment leur métier.
1: Tout à fait. Des petits coups de pouce comme Valérie tout à l'heure, voilà.
0: Oui, voilà, ben je reçois aussi en octobre une dame qui n'est pas très connue, mais qui est riche dans le cœur et très, très compétente dans son domaine. Voilà, donc je ferai connaître des personnes comme ça qui méritent aussi
1: Voilà.
0: d'avoir un petit coup de pouce.
1: Exactement. Eh bien, je crois que ce soir, l'émission est terminée et
0: Eh
1: nous
0: bien,
1: n'avons plus d'appels, mais ça a été intense quand même.
0: oui, moi j'étais ravie d'inaugurer le nouveau studio. Qui est magnifique, voilà, je tiens à le
1: Pas encore
0: préciser.
1: terminé, mais
0: Ah oui, mais il est
1: presque.
0: magnifique, on s'y sent très bien, on est très à l'aise et c'est très très beau, voilà, vraiment.
1: Bon, mais tant mieux. Eh bien, on vous souhaite à tous une belle soirée. De bonnes vacances aussi.
0: Oui.
1: Les émissions recommenceront

0: le 24 pour Sébastien. Après les émissions, toi tu reviens, Nadia,
1: Le mardi 1er septembre.
0: le mardi 1er septembre. Donc Nadia sera avec nous.
1: Voilà.
0: On vous souhaite une belle soirée. Bonnes vacances, Nadia,
1: Merci à
0: et à
1: vous
0: la
1: aussi.
0: rentrée.
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